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0: Il est 5 heures.
1: David Riffon avec vous pour ces informations. Nous sommes ce mercredi, le 1er juillet. Pas mal de changements voient le jour. Ils vont surtout toucher notre portefeuille. Augmentation du prix du titre service en Wallonie. Augmentation du tarif social pour l'énergie également. Augmentation aussi des amendes routières lors de la perception immédiate. Du changement en vue aussi du côté des flexi-jobs. Ils sont désormais accessibles à tous les secteurs. Enfin, une nouvelle vague d'expulsion du chômage et une interdiction aussi d'acheter votre billet de train une fois embarqué. Toutes les modifications qui entrent en vigueur ce 1er juillet, vous pouvez les retrouver plus en détail sur notre site RTBF Actu. En France, l'autopsie des corps des jumelles de 15 mois retrouvées mortes lundi au domicile familial à Beuvrage dans le Nord. L'autopsie a confirmé leur décès par déshydratation, comme pressenti lors des premières constatations. Les parents de 35 et 32 ans avaient été placés en garde à vue dès lundi après-midi. Elles ont été prolongées ce mardi. Les quatre autres enfants de cette famille, âgés de 2 ans et demi à 6 ans, restent hospitalisés. Ils ont également souffert de déshydratation, mais leurs jours ne sont pas en danger. Téhéran ne reprendra pas les négociations avec Washington tant que les conditions du protocole d'accord signé il y a 2 semaines ne seront pas respectées. Le président du Parlement et négociateur en chef côté iranien, Mohammad Bagar Khalibaf, s'est montré clair sur fond de fragilisation du cessez-le-feu. États-Unis et Iran se sont tous les deux accusés d'avoir enfreint ces derniers jours leur accord intérimaire qui prévoit notamment l'arrêt des hostilités, la réouverture du détroit d'Ormuz et des négociations sur le programme nucléaire iranien d'ici 60 jours. La semaine dernière, Washington a accusé Téhéran d'avoir attaqué 2 navires commerciaux et ils ont répliqué par des bombardements contre des sites militaires iraniens. L'Iran a précisé vouloir donner sa chance à la négociation tout en se préparant à nouveau à la guerre. 1er juillet 2026, Seattle, 22h, heure belge, c'est le jour J ce mercredi pour les Diables Rouges. La Belgique affronte le Sénégal en 16e de finale de la Coupe du Monde. Jamais la Belgique n'a rencontré le Sénégal. La rencontre est à suivre en direct sur tous les médias de la RTBF. Les 16e de finale qui se poursuivent par ailleurs, les matchs sont à suivre en direct sur Tipeee et sur Ovio. Résumés et commentaires également sur notre site RTBF Actu. Merci de nous suivre, où que vous soyez, passez une belle et douce nuit.
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5: On est le mercredi 1er juillet, bienvenue dans ce best-of du réveil de Typique. Gaëtan et Audrey seront avec vous dans moins d'une heure. Avant de les retrouver fidèles au poste, on va se mettre déjà un petit peu dans l'ambiance en réécoutant quelques bons moments passés avec eux hier matin dans l'émission. On va aussi se mettre dans le rythme de la journée avec le meilleur de la musique, de la radio. La suite avec Bibi Rexha et Faithless sur Typique.

0: bon début de journée avec nous sur Tipeee. Un maximum de good music pour émerger tôt ce matin avec Britney Spears qui arrive avec son classique Baby One More Time. Avant d'écouter ça, première séquence best-of de la journée.
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0: Hier matin, Audrey a eu l'idée de faire tester à Gaëtan un instrument de la fanfare. Pour ce faire, faites entrer les taupes qui boivent du lait, une fanfare bruxelloise.
2: J'ai comme l'impression que c'est une mauvaise idée.
3: On va se faire défoncer. Moi, je peux te dire, ça va faire tellement de bruit que, à mon avis, on va avoir un mail de la direction.
2: Attends, c'est quoi ce bordel? C'est quoi cette fanfare qui a
3: l'air? Je t'explique. Faites entrer la fanfare.
2: Oh là là.

0: Attends, mais attends, qu'est-ce que ça a à voir avec le c'est testé?
1: Bah, je me suis dit, c'est le dernier testé de la saison. Et donc, bah, faisons venir une fanfare des professionnels bah, pour t'apprendre à jouer d'un instrument. Ça peut être sympa, non?
0: Attends, il s'appelle comment?
1: Alors, c'est les taupes qui boivent du lait. Fanfare de Bruxelles. Bah, déjà, bon, déjà, ils vont nous expliquer c'est quoi ce nom et d'où ça vient. Pourquoi est-ce qu'ils.
0: Ah, t'as complètement pété un câble.
1: Attends,
0: elle
1: parce
0: a invité des taupes qui boivent du lait qui font de la fanfare.
1: C'est le nom du groupe. Alors, ça vient d'où déjà ce nom?
2: Ben, ça vient du fait qu'au tout début, quand on était jeunes, voilà, on débutait les instruments.
1: Ouais.
2: Et il y avait beaucoup de bigleux dans le groupe. Donc,
1: ben, du... Ils sont complètement attends, à la ramasse, je les adore.
0: C'est tes copains?
1: Et ça va devenir mes copains. Voilà, bah ouais, oui, j'adore. Et ils sont là ce matin parce qu'ils vont t'apprendre à jouer d'un instrument, un instrument qui compose la fanfare. Et tu vas apprendre à jouer du trombone.
3: Ah bah c'est pas gagné.
1: Ah alors, ton prof de trombone, je te le dis.
0: Alors, professeur, venez à côté de moi.
1: Alors vas-y, venez. Alors le trombone, ça ressemble à une trompette hein, pour
0: bon, déjà c'est un prof stylé, je tiens à le dire.
1: Ouais c'est vrai. Bon alors, c'est
0: quoi ton prénom? David.
1: David. David, c'est un peu comme une trompette, on est d'accord? C'est de la même famille?
4: C'est un peu dans le micro. La même famille que la trompette. Ouais.
1: Ouais.
4: Avec une coulisse plutôt que...
1: Oui, c'est ça, tu dois...
0: Okay.
1: Alors, est-ce que tu peux essayer... Parce que le but de se tester ce matin, okay, c'est que Gaëtan apprenne un tout petit peu à gérer le trombone, et puis après qu'il se fonde dans la masse de la fanfare, comme si, voilà, il faisait partie des vôtres, ça doit pas s'entendre. C'est ton objectif, Gaëtan.
0: Attends, donc du coup, il faut...
4: Avec la main gauche.
0: Ouais, et tu le tiens comment?
4: La coulisse avec la main droite.
0: Ok.
1: Vas-y.
0: Tu le tiens par-dessus ton épaule?
4: Ouais, c'est ça.
0: Ok, c'est
1: et
0: ça.
1: Et tu mets ta bouche dedans, ça c'est facile.
0: Ah, ouais, ça
1: vas-y.
4: Non, je lâche pas la coulisse.
1: Attends. Oh là là là là.
0: Le truc, c'est que ça prend de la place. Attends.
1: Vas-y. Oh, j'ai peur. Vas-y. C'est un échec.
0: Ouais. Attends, c'est pas facile, en fait.
1: Attends, il y a Manu qui quand même dit que c'est pas mal, donc c'est qu'on tient un truc. Vas-y.
0: Attends.
1: Bon, alors maintenant, attends, c'est pas fini, garde le trombone.
0: Ouais.
1: Est-ce qu'on peut demander, s'il vous plaît, à la fanfare, les taupes qui boivent du lait de Bruxelles, de jouer, Gaëtan, tu rejoins la fanfare, et l'objectif, c'est que ça ne doit pas s'entendre. Tu dois, comme si c'était un professionnel.
0: Ok, allons-y.
1: Attention, 3, 4, go!

0: Non, bah non, ça s'est entendu, hein, j'ai l'impression. Ouais. Bah, je sais pas, on va demander à nos auditeurs. 0400...
1: J'ai fait un effort. Hein.
0: 0471-200-300, qu'est-ce que vous avez pensé de la prestation de Gaëtan?
1: Bah, est-ce qu'on pourrait avoir
0: un dernier petit vrai morceau quand même, parce qu'on a, on a le droit à des professionnels là ce matin, et alors ils sont juste magnifiques les instruments, parce qu'on a de l'accordéon, on a de la trompette, on a du trombone, on a, comment on dit ça, c'est une batterie, une batterie, et puis comment ça s'appelle, comment ça s'appelle le gros truc?
2: Un sous-aphone.
1: Ah, ça c'est un sous-aphone,
0: c'est énorme, attention, à vous de jouer les copains.
1: Bon réveil tout le monde.

0: messieurs, pour nous ce matin, pour votre réveil en fanfare.
1: Ah bah oui.
0: Les taupes qui boivent du lait.
1: Ouais, wouh, c'est génial. Bon, allez les suivre. Vous avez une page Facebook, Instagram, un site, si on veut suivre ou faire appel à vous.
2: On a une page Facebook. On va s'y mettre à Instagram, on est un peu vieux.
1: Page Facebook.
0: Non, mais
1: c'est
0: non.
1: Très bien. Les taupes qui boivent du lait, si vous...
2: site internet, oui.
1: Ah bah voilà.
0: C'est quoi le site internet? Les taupes qui boivent du lait.be.
2: Voilà.
0: Ah bah voilà.
1: Eh ben, bravo la fanfare, c'était trop chouette de vous avoir avec nous. Et ce matin, merci. On vous applaudit encore une fois. Merci.
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0: mercredi 1er juillet, bienvenue dans ce best-of du réveil de Typique. Avant le retour sur le coup des 6h de Gaëtan et Audrey, on va déjà se faire du bien de bon matin en réécoutant quelques chouettes moments passés avec la team dans l'émission hier. On va aussi se mettre dans le rythme de la journée avec plein de bons petits sons. Vance Joy dans les starting blocks avant d'écouter son morceau Riptide. Nouvelle séquence best-of du réveil de Typique. Hier, Audrey vous a préparé un petit exposé sur les poissons. Attention, il est probable que vous appreniez certaines choses encore
1: Audrey voulait absolument vous faire son info sur les poissons, là.
2: C'est important.
1: On s'est dit que c'était une mauvaise idée, mais bon, elle a insisté. Audrey, on t'écoute.
2: Alors déjà, un truc, tu dis que c'est une mauvaise idée, mais je suis sûre que finalement, les petits poissons, on les connaît pas bien. Moi, je viens de découvrir que les poissons pouvaient souffrir de la canicule. C'est quand même juste incroyable, ça. Franchement, je le savais pas. C'est vrai qu'on a beaucoup parlé de la canicule, des gens, des animaux, même des chiens et des chats, mais les poissons dans tout ça. Bon, alors, il faut savoir que le poisson, c'est un organisme ectotherme.
1: Mais Audrey, que veut dire ectotherme ?
2: Est-ce que t'es en train de te fiche de moi, là ?
1: Non, pas du tout.
2: Un organisme ectotherme, en fait, c'est un animal dont la température corporelle dépend de son environnement. En fait, il ne peut pas produire sa propre chaleur comme nous, par exemple, interne, via son métabolisme. En fait, il doit utiliser l'extérieur, les sources extérieures, comme s'exposer au soleil, par exemple, pour se réchauffer. Et le poisson, donc, il dépend de la température de l'eau. Quand il y a une canicule, par exemple, pour lui, c'est galère parce que le métabolisme, il s'accélère, il a besoin de plus d'énergie, plus d'oxygène, sauf que dans l'eau chaude, il y a moins d'oxygène. Et donc, quand il y a des grosses canicules comme ça, franchement, ça peut être l'hécatombe. Et d'ailleurs, je sais pas si tu te souviens, en 2003, il y a eu plein de tweets qui ont trépassé, d'ailleurs, les pauvres.
1: Ah bon?
2: Parce qu'il avait fait trop chaud, il y avait plus assez d'oxygène dans l'eau et paf la tweet.
1: RIP, petite tweet.
2: Bah oui.
1: Petit ange. Je me demande bien comment les poissons peuvent se rafraîchir.
2: Si tu continues à prendre ce ton avec moi, ça va mal aller, je te préviens. Alors, déjà, je vais t'apprendre un truc. Le poisson, il peut se rafraîchir. Vas-y, cherche, à ton avis, comment ?
1: Pas avec l'eau, en tout cas, parce que comme il s'adapte à son environnement.
2: Ah oui, tu te dis s'il est dans l'eau, a priori. Non, mais.
1: J'imagine qu'il va descendre dans les profondeurs, Audrey.
2: Exactement. En fait, il peut aller chercher la fraîcheur plus profond, parce que plus profond, y a moins les rayons du soleil qui passent, l'eau est un petit peu plus fraîche. Donc, il peut soit descendre un peu plus bas, soit il peut essayer de trouver des courants, tu sais, des courants un peu plus frais comme ça dans la mer ou dans l'eau, il y a ça de temps en temps. Et alors, ça, c'est pour les petits poissons qui sont en liberté. Mais les petits poissons à l'aquarium, comment
1: ils font pour se rafraîchir, petits poissons de l'aquarium?
2: Très très bonne question. Alors déjà, il ne faut pas changer toute l'eau de l'aquarium et en mettre de la plus fraîche parce que vous allez lui faire un petit choc thermique comme ça. Donc là, petit poisson, ça ne va pas bien se passer. Et alors, ce que vous pouvez faire si vous avez des poissons dans un aquarium, vous devez prendre des bouteilles d'eau gelée. Vous en disposez une ou deux qui flottent au-dessus de l'aquarium. Ça va rafraîchir tout doucement l'eau. Ça va lui permettre d'avoir un petit coup de frais, tu vois. Donc voilà. Et puis surtout, on limite un petit peu la nourriture. On n'en donne pas trop. Et puis normalement, le poisson, il ne va pas trop s'exciter comme nous. Tu vois, il va pas trop bouger, il va se reposer. En temps de canicule, il faut rester au calme.
1: Ça y est, c'est bon.
2: Est-ce que tu as appris plein de choses sur les petits poissons ?
1: Plein, tout plein.
2: Est-ce que tu as aimé mon exposé sur les petits poissons ?
1: J'ai aimé ton exposé sur les poissons, je vais pas te dire le contraire, sinon...
2: Et comme diraient nos amis les requins...
3: Les poissons sont nos amis, on n'y touche plus !
2: Voilà !
1: Allez, merci Audrey, on va l'arranger dans sa boîte.
2: Rendez-vous demain pour un nouvel exposé.
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0: Merci d'être avec nous tôt ce matin. Bon début de journée sur Typique. On va continuer en musique avec Nelly Furtado et son tube planétaire Manitor.
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0: Bon mercredi, bon début de journée avec nous. Un maximum de good music pour vous. De bon matin. Tayla arrive avec Chanel. Avant d'écouter ça, dernière séquence best-of de la journée.
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0: On a tous connu cette semaine de l'enfer où coller ses fesses sur un carrelage semblait être la seule solution de survie. Haussmann nous a parlé chaleur hier dans sa chronique.
2: Salut Haussmann.
3: Salut Haussmann.
4: Salut les copains. Bon, avant d'attaquer les blagues, petit sondage rapide quand même. Belgique-Sénégal, votre pronostic?
3: 3-2. Pour la Belgique.
2: Pour la Belgique.
3: Ouais, moi je sens
2: que malade.
4: C'est compliqué.
3: Mais arrêtez, faut y croire.
4: On est champion d'Afrique contre champion des frites. Ça va être compliqué. Eh, pas mal, je voulais la placer avant. Non, ça va être chaud.
2: 1-1 et ce sera au tir au but.
3: Okay. Oh non, pas ça, ça je déteste. Regarde, ouais. L'Allemagne, ils se sont fait dégager au tir au but.
4: Ça va être chaud, les gars, ça va être chaud. Et en parlant de chaud, qu'est-ce que c'est que cette semaine de bâtard qu'on a vécu là? Les gens, ils disaient canicule, c'est pas canicule, ça c'est vie ma vie d'huile de friteuse. Ça n'a rien à voir. Vous savez comment l'imam a ouvert son serment à la mosquée vendredi?
3: Non.
4: Si vous trouvez qu'il fait chaud, cher frère, imaginez ce qu'est l'enfer. Allez, génial, 300 points pour Gryffondor. Allez, perds pas le nord, le mec. Qu'est-ce que... Moi, perso, j'ai rien trouvé de mieux pour combattre la canicule que de me balader à poil dans la maison. Ça va laisser des traces. Hein.
3: Oh.
4: Non, mais littéralement, il y a des traces de mon cul partout sur le carrelage. Et on fait comme on peut, on n'est pas tous logés à la même enseigne. Hein. Quoi qu'en dise Yann Barthès.
3: Il m'a énervé.
4: À un moment, j'ai même eu un doute. J'étais là, genre, ok, il dit de la merde comme ça, mais depuis quand Cyril Hanouna, il boit du matcha? Le mec en t-shirt, chemise, peau fraîche, dit aux gens en caleçon mouillé dans le canapé, on est pareil. Ben non, on n'est pas pareil. Par exemple, Yann, est-ce que tu sais que chanter dans le ventilateur, ça te fait une voix de robot? Je sais pas, parce que t'as jamais dû tenir un ventilateur à 1 cm de ta tronche. Moi, la première fois que j'ai entendu T-Pain, je me suis dit, c'est sûr, ce mec, il a pas la clim. Tu vois ce que je veux dire? En fait, le Rébissour, c'est devenu tellement un entre-soi, on dirait un mariage dans le Nord-Pas-de-Calais. Ils ont tous la même gueule et ils sont là, genre, enfin, si t'as pas la clim, alors tu as une résidence secondaire? Non, j'ai une résidence primaire. Frérot, très primaire même, elle a pas de PEB, pas de CEB, pour te dire à quel point elle est primaire, quoi, tu vois. Et comme si ça suffisait pas, la canicule est tombée quand, les copains? Pendant la Fashion Week.
3: Ah oui.
4: Hein, pour ceux qui voient pas la Fashion Week, c'est un événement où si tu te pointes habillé en sac de course, c'est audacieux. tu es quelqu'un de disruptif. C'est pour ça qu'à chaque édition, il y a tout type de sacs. Sac Carrefour, sac de l'aise, sac à merde avec claviculaire. Hein. Cet influenceur masculiniste américain qui se met des coups de marteau pour être beau.
3: J'ai vu ça.
4: Un génie. Hein. Il va taper trop fort, il va passer de beau à Bogdanov, il va rien comprendre. Et vous savez ce qu'ils ont fait à la Fashion Week?
3: Non. Ils ont fait quoi?
4: Une cascade artificielle de 8 mètres de haut.
3: Oui.
4: En pleine canicule. Et heureusement qu'on jette nos canettes dans la poubelle bleue pour compenser. Ah. Enfin bref, entre Yann Barthès qui fait la météo, le masculiniste au marteau et la cascade sponsorisée par Chaudfontaine, je repose cette question que je vous ai posée il y a quelques semaines. Ne serait-il pas temps que se mange une petite météorite dans la tronche, les copains? Je vous laisse les vacances pour réfléchir, on en reparle à la rentrée, ok?
3: Et ouais, évidemment, à la rentrée, Haussmann, c'était trop bien de t'avoir avec nous cette semaine.
2: À fond, merci d'avoir été là.
4: Copains,
3: et pour patienter, on peut quand même réécouter tous ces bons moments qu'on a passés avec toi cette année, c'est dispo sur Ovio en podcast. Salut Haussmann!
4: Salut les copains!
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Bientôt 6h, l'heure du réveil de Typique. Vous ferez comme tous les matins avec Gaëtan et Audrey jusqu'à 9h. 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Bonne chance pour ça, passez la plus belle des matinées possibles sur Typique.

0: Bonjour tout le monde. Bonjour, bonjour, c'est reparti pour le réveil de Typique. C'est reparti pour une nouvelle journée. J'espère que vous êtes en pleine forme. On est là pour vous accompagner jusqu'à 9h.
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0: RTBF Typique, il est 6h. Dans les 30 prochaines minutes, un petit Pink Pantheress. Il y aura aussi quelque chose qui va vous réveiller à fond. Slater. Ah ouais, là, en sortant de la douche, vous allez pouvoir faire un défilé dans la salle de bain. Il y aura Post Malone aussi avec Seal Curls. Tout ça, ça débarque sur Typique, bien évidemment. Et puis à 6h, on s'informe aussi. L'essentiel de l'actu avec Romain. Bonjour Romain.
2: Bonjour Gaëtan, bonjour tout le monde. Les amendes routières seront plus chères dès aujourd'hui. Une augmentation de 10%. Par exemple, l'infraction du premier degré passera de 58 à 64 euros. Celle du troisième degré, si vous brûlez un feu rouge ou si vous utilisez votre GSM au volant, eh bien ce sera désormais 191 euros. Des amendes aussi si vous vous roulez dans Bruxelles avec un vieux diesel, une vieille voiture à essence. Et c'était après des multiples reports, mais les amendes seront bel et bien envoyé à partir d'aujourd'hui. Quels sont les métiers en pénurie? Le Forum publie sa liste ce matin en Wallonie. Les professions d'aide ménagère, de pharmacien, pharmacienne, de couvreur et couvreuse sont dans le top 3. Au total, c'est près de 70 professions qui font leur entrée sur cette liste. Et puis la Sambrienne met à la porte son directeur de l'immobilier. La Sambrienne, c'est la plus grande société de logements sociaux de Wallonie. 10 000 habitations dans la région de Charleroi, dont certains insalubres, avec des installations de gaz, d'électricité qui n'étaient pas conformes. Des manquements révélés par le magazine d'investigation de la RTBF. Et le directeur de l'immobilier a été tenu pour responsable et licencié hier soir par le conseil d'administration. La France s'est facilement qualifiée en battant la Suède en football à la Coupe du Monde. 3-0 avec un doublé de Kylian Mbappé. La Norvège a éliminé la Côte d'Ivoire 2-1. Et puis le coup de sifflet final devrait retentir dans les prochaines secondes entre le Mexique et l'Équateur. Le Mexique mène 2-0 avec 2 goals dans la première mi-temps. Et ce soir, bien sûr, le match qui va nous préoccuper, eh bien, c'est celui des Diables Rouges en 16e de finale face au Sénégal. Hier, tous les Belges se sont entraînés. Ce soir, l'Angleterre jouera aussi contre la République démocratique du Congo, les États-Unis contre la Bosnie la nuit prochaine. Et en tennis, au tournoi de Wimbledon, 50-50 pour les Belges, 2 qualifiés, 2 éliminés. Elise Mertens a battu l'Allemande Laura Siegmund, 40e joueuse mondiale. Zizou Berg a battu le 30e mondial, le Français Hugo Humbert. Et par contre, Raphaël Collignon et Alexander Blok se sont tous les 2 éliminés. Blok continue quand même le tournoi en double avec Zizou Berg. Et enfin, la légende Serena Williams manque son retour. Premier match en simple depuis sa retraite. Il y a 4 ans, l'Américaine a remporté un set, mais a été battue finalement. L'Australienne Maya Juin, 87e mondiale.
0: Merci beaucoup Romain. Retour de l'essentiel de l'actu dans une heure. Sinon, côté météo, le ciel est bien dégagé ce matin avec un beau soleil bien généreux, des températures encore fraîches. Si vous sortez de chez vous, il fait 13 degrés, mais il va faire 20 degrés avant midi. Et cet après-midi, davantage de nuages avec un temps un peu instable, avec quelques averses, un petit coup de tonnerre possible. Et jusqu'à 25 degrés du côté des températures. Pierre Demar nous a fait une grosse révélation. C'était lors d'un live sur les réseaux sociaux. Il a parlé de son prochain album. Et on a même un extrait de son prochain single. On vous en reparle dans quelques instants. Il y a de la musique pour vous. Pour vous accompagner ce matin, Pink Pantheress avec Zara Larsson, c'est Stateside. Merci d'être là. Merci d'avoir choisi le réveil de Typique pour vous réveiller.
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0: 6h06, bienvenue sur Typique. Il y a Slater qui arrive dans un instant avec Dance sur Typique.
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3: Bonjour tout le monde, ça y est, on est mercredi. C'est la moitié de la semaine, hein. Bravo à vous si vous êtes arrivé.
0: Oui, bravo à vous, c'est bien d'arriver. Ça fait plaisir. Oh punaise, mais c'est toujours comme ça, tu sais, j'ai déjà remarqué un truc. Parce que là, je couvre un petit quelque chose. Tu vois, je couvre des petits microbes. Et ben, c'est toujours quand l'année se termine que moi je tombe malade. C'est incroyable ça quand même.
3: Mais oui, ton corps se relâche. Ton corps se dit, ça y est, ça va bientôt être les vacances, je vais pouvoir respirer un petit peu et boum, tu...
0: Mais non, mais justement, il ne faut pas tomber malade avant les vacances, c'est nul ça. Enfin non. Donc courage si vous aussi vous êtes aussi un peu au bord des petits microbes.
3: Hein, écoute, tu sais que moi aussi j'ai un petit rhume là qui est en train de se déposer sur les bronches tout doucement.
0: Ah zut, oh non, mais tu sais ce que c'est aussi? C'est la clim. Hein. Attends,
3: oui,
0: t'as vu les températures, on a eu droit à 40, et puis maintenant on est à 20.
3: Ouais, c'est vrai.
0: Et puis quoi encore?
3: Et puis quoi encore?
0: C'est ingérable ça.
3: Non mais c'est clair que les températures et la clim n'a pas aidé. Hein,
0: il va faire chaud aujourd'hui ou pas, j'ai pas...
3: Ah, il va faire jusque... Bah, attends, je regarde, je viens de faire la météo, j'ai déjà oublié.
0: C'est vraiment un poisson gros.
3: Jusqu'à 24 degrés 25.
0: Ça va.
3: Ouais, c'est hyper méga supportable.
0: Ça passe. Bon.
3: On est le 1er juillet, ça y est, le mois de juillet démarre, il est 6h passées de 7 minutes et le 1er juillet en 2000, c'est le boys band qui fait un carton à ce moment-là, dans les charts notamment, c'est... NSYNC.
0: C'était pas les concurrents des Backstreet Boys?
3: C'était un peu les concurrents des Backstreet Boys.
0: C'est en même temps, je crois que c'est à la même époque.
3: Oui, totalement. Et en même temps, il y avait ton chouchou dedans. Il y avait Justin Timberlake.
0: Ah oui, mais ça, merci quoi. Mais tu sais que je sais qu'ils ont voulu à un moment donné refaire une espèce de petite tournée anniversaire pour marquer le coup. Et bah, Justin n'a pas voulu.
3: Ah non,
0: il a fait une Victoria Beckham, comme on dit dans le milieu. Il n'a pas voulu rejoindre l'équipe, donc ça se fera pas.
3: Et en même temps, il a sa carrière solo. Et en 2000, le 1er juillet 2000, c'est ce morceau-là qui cartonne dans les charts.
0: J'adore, ça rappelle des souvenirs de ouf ça.
3: À fond, et en fait c'est Max Martin, le producteur du titre, qui est en fait suédois et donc il a un accent particulier en anglais, ce qui l'a obligé de prononcer le titre comme vous l'entendez là. C'est pas totalement le bon accent anglais. May.
0: Oh oui, mais moi je veux pas juste.
3: It's gonna be May.
0: It's gonna be May. Bah, au moins pour ceux qui parlent pas bien l'anglais, tu vois, on se sent concernés.
3: Oui, c'est sûr que pour toi ça te parle.
0: Ah bah moi ça me parle. T'étais quel team toi, de boys band ou de girls band?
3: Ah moi j'étais Backstreet Boys à fond.
0: Ah oui?
3: Ah oui, moi je les imitais dans ma chambre même. Je faisais des petits spectacles.
0: Oh my god, c'est pas...
3: Ah j'adorais.
0: Est-ce que tu faisais les petits spectacles devant la famille? Parce que généralement... Après...
3: Ah devant papa, maman.
0: Ah bah oui,
3: évidemment.
0: C'était le premier public. Hein. Bon et vous dansiez sur quoi vous devant la famille là? C'était quoi les pestacles? C'était sur quelle musique? Dites-nous tout via le WhatsApp 0471 200 300.
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0: Sia, Kings of Leon qui arrive. J'adore ce morceau, c'est Sex on Fire. Sinon, on vous parle aussi des artistes qu'on vous diffuse là, ici, sur Typique. Et là, il y a des nouvelles concernant Pierre Demar.
1: J'adore Pierre Demar. Franchement, quel parcours juste incroyable. Enfin, avec son dernier titre que vous entendez là, que vous avez découvert sur Typique. Et il a tourné le clip d'ailleurs ici,
0: ouais,
1: en Belgique.
0: C'était du côté de Boisfort ou Uccle, enfin, en tout cas dans la région bruxelloise. Souvent, on tourne les clips au même endroit. Il y a quelques artistes qui l'ont fait.
1: Exactement. Et alors, bonne nouvelle pour les fans de Pierre Demar, puisque Pierre Demar a parlé de son nouvel album.
0: Ouais.
1: Il va y avoir plein de nouvelles chansons et on a eu un peu plus d'infos sur le contenu de l'album.
0: Bon, déjà, c'est quoi le titre?
1: Alors, déjà, le titre, c'est Ave Demar.
0: Ah, bah oui.
1: Ave Demar, pourquoi pour Pierre Demar?
0: Évidemment.
1: Ben voilà.
0: Ave Demar.
1: Ave César, Ave Demar. Voilà, c'est un peu la même inspiration. Dis donc, c'est.
0: Ben, il s'adore un peu.
1: Ben, j'allais dire.
0: Et il a raison. Et il faut s'aimer dans la vie.
1: Bah oui, bah enfin, il peut en même temps. Hein, vu le parcours, c'est juste incroyable. Alors, et sur cet album, parce qu'on a papoté un petit peu avec lui pour avoir des infos pour vous, il a parlé notamment de Marine.
0: Marine de la Starac.
1: De la Star Academy, ouais. Qui pourrait figurer donc sur cet album. Faut savoir qu'ils ont déjà chanté ensemble sur scène. Ils se connaissent très très bien. Et donc, il se pourrait qu'il y ait un feat avec elle sur l'album. Il a déjà fait des feats avec d'autres chanteuses. Dua Lipa, par exemple.
0: Il voudrait en refaire un, d'ailleurs. C'est son rêve de recollaborer avec Dua Lipa.
1: Bah écoute, oui, je peux comprendre, parce que le premier titre qu'il a fait avec elle a cartonné.
0: A cartonné, ouais.
1: Et donc, pourquoi pas? Et en plus, ils se sont recroisés, hein, Pierre Demar et Dua Lipa.
0: Ouais, c'est vrai.
1: Et donc, je pense que ça a
0: dû. Ils sont devenus potes, hein.
1: Ça a dû papoter, peut-être, pour éventuellement refaire un nouveau single.
0: Alors, il a aussi sorti un titre ce lundi qui s'appelle J'aurais fini par te plaire. Écoutez ça.
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0: C'est beau, hein.
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1: Il est tout seul là-dessus?
0: Ouais.
1: On dirait Ben Mazué.
0: Un tout petit peu, c'est vrai. T'as pas tort.
1: Je pensais qu'il était avec lui.
0: Non, non, il est tout seul. Il est tout seul.
1: Attends,
0: il a posté ça sur les réseaux sociaux.
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0: C'est sympa, hein?
1: J'adore.
0: Ah ouais, ouais, c'est une petite balade bien sympa.
1: Mais c'est sympa parce qu'il a sorti beaucoup de sons qui bougeaient un peu plus et de l'avoir dans des balades aussi, je trouve ça lui va tellement bien. Donc on a hâte de découvrir tout le reste de l'album. Il risque d'y avoir des petites pépites là-dessus.
0: Et en plus de ce retour, de cet album, de ce single, il sera le 1er 2 décembre du côté de l'ancienne Belgique à Bruxelles. En attendant, vous pouvez aussi revoir son passage au Zénith de Paris en intégralité. Ça se passe sur RTBF. Ovio.
1: Et moi, ce que je propose, c'est qu'on l'écoute quand même ce matin. Mais alors, la nouvelle, celle qui va sortir.
0: La toute dernière, c'est Je pense à vous, et on vous le passe maintenant sur Typique.

0: C'est pas bon ça ?
1: Pour se réveiller, franchement, ça c'est nickel. Et la suite aussi, Olivia Rodrigo qui arrive dans quelques secondes sur Typique. Comment ça va ou quoi ?
0: Bah écoute, moi ça va très très bien. Toi un peu moins, tu chopes quelques petits microbes.
1: Ouais, mais ça va, j'ai des petits microbes de fin d'année, mais par contre, je me suis réveillée.
0: De fin de saison.
1: Les microbes de fin. Oui, mais fin d'année, nous c'est comme les petits à l'école.
0: Ouais, c'est
1: hein.
0: Ça,
1: on est en fin d'année
0: c'est
1: là.
0: C'est
1: vrai. Puisqu'après, pendant juillet et août, on sera pas là. C'est Mario et Vanessa qui vont prendre la relève. On sera de retour par contre en septembre, ça on vous promet.
0: Ah, attends.
1: Enfin, bah, j'espère,
0: attends,
1: non ?
0: Attends.
1: T'as eu d'autres infos ?
0: Non, moi j'ai pas. Attends. Non, on va s'en déconner.
1: Quoi ?
0: Tu dis on sera de retour en septembre. Moi j'ai pas encore eu de confirmation. Hein.
1: Attends, t'as pas eu ? Moi, oui.
0: Ah,
1: non, je rigole.
0: C'est dégueulasse.
1: Non, bah oui. Bah, tu sais ce qu'on pourrait faire ? Appelle le boss, tiens, si tu sais pas.
0: Bah, on va essayer de l'appeler à un moment donné.
1: À un moment donné, gars, fais-moi le malin. Il faut appeler le boss.
0: On va essayer de l'appeler tout à l'heure.
1: on va
0: essayer de prendre la température, voir si on reste ou pas.
1: Oui, bah, on verra bien. Bon, écoutez, on espère que vous, ça se passe bien. Peut-être que vous avez déjà eu les premiers résultats, peut-être des examens, non ?
0: Oui, là, mais attends.
1: C'est maintenant qu'on commence.
0: Là, c'est la fin pour les néerlandophones, c'est la fin de l'école. Pour les francophones, ça va être la fin d'ici vendredi. À mon avis, les résultats, ils commencent à tomber. J'espère que ça s'est bien passé pour vous et j'espère qu'on pourra faire du coup la fête ensemble ce dimanche.
1: Ah oui, parce qu'il y a typique à l'ancienne, il y a une soirée avec plein de sons des années 90 et 2000.
0: Ça va être génial. Ça va être du côté des jeux intervillage. Ce sera dans la région de Jamblot. On y sera entre 22h et minuit, plus ou moins, pour vous faire vivre cette soirée de dingue. On sera sur scène avec notre DJ maison. Ce sera Romain et
1: je crois que c'était DJ Kéké qui viendrait.
0: DJ Kéké, il est occupé, il est à Ibiza en ce moment.
1: Non, mais c'est vrai que là, c'est la fin de l'année, ça fait du bien pour tous ceux qui sont donnés à fond là pour les examens. Moi, ma petite fille, elle a réussi, c'est la 3e maternelle.
0: Oh, choupette.
1: Moi, c'est mignon, elle avait son petit diplôme. Et maintenant, tu rentres à la grande école. Et tu te souviens de ce passage ?
0: Ah oui, je me souviens très bien.
1: À la grande école.
0: Et tu arrivais en première primaire où tu devais apprendre l'alphabet, tu devrais apprendre les lettres, à écrire, à compter.
1: Ton prénom, tout ça. Voilà, mais donc courage à vous aussi si c'est le cas. Hein.
0: Bon, on va apprendre quelques petits trucs dans quelques instants et puis on parlera de la grosse boulette du jour aussi qui, alors là, c'est attribué à une échevine de Couvin.
1: Oh, c'est pas possible encore. C'est près de chez moi que ça s'est passé. Elle a eu un petit souci pendant le conseil communal. Tu sais, le conseil communal, c'est assez
0: sérieux.
1: Sérieux, quoi.
0: Bien sûr.
1: Sauf que pas de bol, elle a dit un truc qu'il fallait pas et tout le monde l'a entendu.
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0: Comme tous les jours, on va voir ce qui se passe sur les routes. Attention, il y a eu un accident sur la E42. Namur-Mons au kilomètre 81.5, peu avant l'échangeur de Timéon. Les voies de gauche et centrale sont neutralisées. Il y a des files sur 2 km. Vous perdez une dizaine de minutes. Un véhicule aurait fait des tonneaux et serait immobilisé à travers des bandes centrales et de gauche. Attention, ralentissez à l'approche de cet endroit. Toujours sur la E42, Namur-Mons, un camion est en panne au kilomètre 80, peu avant la sortie Gosselies-Nord. La bande de droite est neutralisée en direction de Mons. Là aussi ralentissez, redoublez de prudence parce qu'un peu plus loin, il y a un véhicule accidenté un peu plus loin, donc voilà, tout se passe dans la même zone. En Flandre, un accident à Herpemer sur la E40, Gand-Bruxelles au kilomètre 23.3, la bande du milieu est neutralisée, il y a des files sur 3 km, vous perdez 20 minutes en direction de Bruxelles. Vous voilà prévenus, prudence, patience et bonne route. Ça se passe avec Olivia Rodrigo dans la voiture, c'est Drop Dead.

0: Quelques instants, il y a du bon son, Generation, ce sera Storm 2. Il y aura aussi David Guetta et Sia. J'adore cette chanson, c'est Beautiful People.
1: Oups, la boulette.
0: En attendant, il s'est passé des choses là au conseil communal de Couvain. On revient sur la grosse boulette de ces derniers jours. Elle est attribuée à une échevine.
2: Bon, les gars, à Couvain, c'est encore magique ce qui s'est passé. Le truc, c'est que tu sais, il y a le conseil communal qui se fait régulièrement. Ouais. Sauf que là-bas, à Couvain, tout ça est retransmis en live sur Facebook. Donc, tu peux suivre un petit peu ce qui se passe pendant le conseil communal. Je trouve ça plutôt sympa. Sauf que là, petit problème, le micro est resté allumé lors du conseil communal. Et donc, tout le monde a pu entendre finalement ce qui se disait sur place, mais même en off, tu vois, entre eux. Et c'est justement là où a lieu la grosse boulette, parce que entre les deux séances, eh bien, on a pu entendre ce que le bourgmestre Raymond Dougnot et la présidente du CPS, Jeanne, se sont dit. Écoutez.
3: Oh non, faut pas mettre. J'ai hésité à mettre une pilote.
2: Voilà. Je ne sais pas si vous percevez bien ce qu'ils disent, mais en gros, déjà, le bourgmestre, quand il y a la nana qui arrive, la nana du CPS, il dit « Ah, v'là la gâte ». La gâte, ça veut dire la chèvre en wallon.
0: Donc,
2: bon, déjà, tu te dis, ça commence un peu mal. Bon, ils rentrent dans la salle et tout ça, puis après, ils commencent à papoter un peu entre eux. Donc, la nana, elle s'assied à côté du bourgmestre et le fameux Raymond, là, il regarde la Jeanne, il lui dit « T'as pas mis de soutien-gorge ?» Et elle lui dit « Bon, j'ai déjà hésité à mettre une culotte. » Voilà. Alors, ok, il faisait chaud. Ok. Mais est-ce que vraiment pendant un conseil communal, je sais pas, moi ça me viendrait pas de dire ça.
0: Ceci dit,
2: si, je sais pas.
0: Ceci dit, regarde comment nous on blague parfois en antenne. Entre nous, on est potes depuis 20 ans.
2: Bah oui.
0: On se permet certaines choses, que ce soit toi ou que ce soit moi, des petites blagues entre nous parce qu'on se connaît.
2: D'accord, mais nous on est un peu des rigolos. Là t'es en conseil communal, je sais pas, c'est un truc un peu sérieux, non?
0: Oui, mais si ça se trouve, ils sont potes en dehors et donc ils se vannent et donc là c'était pas censé être allumé et donc là ils se sont un peu vannés en déconnant.
2: Le truc qui me dérange un peu, c'est le bourgmestre qui dit « Oh, t'as pas mis de soutien-gorge » et ça te regarde en fait. « Oh, t'es juste une miette, t'as envie de dire « Allez, vas-y, c'est bon, tes trucs de beauf là. » Non, ça fait un peu beauf.
0: Mais je suis parfois un peu beauf.
2: Oui, mais t'es un gentil beauf. Après, il est peut-être gentil beauf aussi, on le connaît
0: pas. Oui, moi, en tout cas, ce que je veux dire par là, c'est pas parce qu'on est bourgmestre ou président du CPS qu'on est forcément des gens différents.
2: Ah bah si, ils doivent être sérieux, c'est le conseil communal.
0: Ah, on est d'accord, ils doivent être sérieux quand les micros sont allumés.
2: Ça, imagine, t'as le roi Philippe qui dit ça. « T'as pas mis de soutien-gorge ?»
0: Et à mon avis, si tu savais ce que le roi Philippe disait.
2: T'imagines? Non, jamais il fait ça, je suis sûre, il est trop pudique.
0: T'en sais rien, on n'est pas dans leur vie privée.
2: Je veux pas imaginer le roi faire ça. Enfin, bon, voilà. Après, évidemment, tout le monde en a parlé, ça a fait le buzz sur les réseaux sociaux. Et donc, enfin, j'espère que sa femme va pas être fâchée. Parce que moi, j'apprends que mon mec, il fait des vannes comme ça, une nana.
0: C'est vrai?
2: Ou je sais pas
0: si. Tu serais jalouse?
2: Ouais, je crois que je lui dirais ça va, toi, déjà, d'avoir remarqué qu'elle avait pas de soutien-gorge déjà.
0: Bon, ouais, c'est vrai que.
2: Premier problème.
0: Ouais.
2: Première embrouille, c'est de voir qu'elle en a pas mis.
0: Là-dessus, je suis d'accord.
2: Et puis après, oui, j'aimerais pas qu'il parle comme ça à une femme, hein, non? Si, je sais pas.
0: Ça vous est déjà arrivé, vous, de blaguer comme ça entre collègues et de faire une boulette? 0471 200 300.
2: En plus, si ça se trouve, ça l'a gênée, elle. Enfin, elle a pas l'air gênée, parce que bon, elle fait une vanne, mais tu vois, c'est gênant, un mec qui te fait remarquer que t'as pas de soutif, et alors, c'est pas obligatoire, les soutifs. Tu sais que ça fait mal en plus, les soutifs. D'ailleurs, je vais retirer le mien, allez, c'est parti.
0: Les petites baleines en dessous, ouais, c'est vrai. Mais non, est-ce que ça t'est déjà arrivé d'avoir fait une petite boulette à l'antenne quand le micro est allumé ou pas?
2: Ma vie, c'est une boulette à l'antenne. Tu ris ou quoi? Je fais que ça tous les matins.
0: C'est vrai que tous les matins, tu le fais, ouais.
2: Mais si, j'ai déjà fait une boulette. Un jour, on avait oublié d'éteindre les micros dans une autre radio où j'étais et j'explique à mon meilleur ami que ma meilleure amie trompe son mec, en fait. Que ça se passe pas bien. Donc, j'explique un truc personnel, quoi. Sauf que c'était allumé et son mec a entendu. Puisqu'il écoutait l'émission régulièrement. Ouais, si.
0: Et que ça s'est fini comment?
2: Ah bah, ma meilleure amie n'était pas contente. Je dis, écoute, j'ai pas fait exprès. Enfin, tu vois, les micros sont restés. Bah, ça s'est terminé.
0: Moi, ça m'est arrivé aussi. Ah ouais?
2: Bah oui, ils se sont séparés.
0: Ah merde.
2: Bah oui. Bah bon, je lui ai dit, écoute, je t'ai accéléré les choses. Faut voir ça comme ça.
0: Moi, ça m'est déjà arrivé dans un festival. J'étais en plein festival et il y a eu des soucis techniques. Le technicien a oublié d'éteindre les micros. Ouais. Et à un moment donné, tu sais, je suis reculé du micro. J'ai dit, c'est quoi cette émission de merde?
2: Ah, et ça s'est entendu?
0: Et tout est passé à l'antenne. Les gens ont commencé à m'envoyer des messages, c'était au Ronquière Festival. Les gens ont commencé à m'envoyer des messages pour me dire « Gaëtan, je crois que ton micro est resté allumé. »
2: Ah, ça gêne, ça, ce petit moment. Mais bon, c'est arrivé déjà à tout le monde, donc voilà. Mais en tout cas, c'est devenu des vrais stars à Couvain, là, le bourgmestre
0: c'est clair.
2: Et la nana du CPS.
0: On les embrasse, on les embrasse. Écoute.
2: Avec ou sans culotte. Hein, on accepte absolument tout le monde le matin, venez comme vous êtes.
0: Voici David Guetta et Sia, c'est Beautiful People, scientifique.

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0: Restez là, ça continue évidemment en musique.
1: Ouais, bon, on a été à vous ressortir un Angèle, mais en plus ancien avec ouais. Oui ou non. Tu te souviens de celle-là? C'est oui ou bien c'est non. Voilà.
0: Ouais, il faut savoir à un moment donné. Hein. Ouais, c'est vrai, il a raison.
1: Prendre une décision.
0: Ah oui, à un moment, il faut se décider. Hein. Comme tu sors ou je te sors, il va falloir prendre une décision.
1: Je dirais leur brouille, voilà, tu décides.
0: Bon, sinon, tu nous files le meilleur des réseaux sociaux en scrollant tous les jours.
1: Ouais, ben là, j'ai vu passer des images d'un concours un peu spécial, mais ça m'a fait marrer. Je suis sûre que ça va vous faire rire aussi ce matin. Restez bien là.
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0: La Sienna.
1: C'est quoi?
0: Spyro.
1: Ah bah c'est pas mal. T'étais en train de manger quoi là?
0: Une petite galette de riz au chocolat.
1: Ça s'est voilà. Entendu, hein, comme ah bah, ça, tu merci. Sais.
0: Bon, sinon, tu scrolles toi les jours de la semaine et tu nous ramènes le meilleur des réseaux sociaux.
1: Je te laisserais bien scroller juste pour rire, quoi, pour te laisser galérer avec ce que t'as en bouche. Mais ouais, effectivement, j'aime bien de traîner un peu sur les réseaux, regarder ce qui se passe. Et là, je suis tombée sur une vidéo qui m'est. Franchement, c'est. Sorry, hein, ça a fait ma journée. Vous savez que moi, je rigole avec un rien. Et j'ai vu passer les images d'une compétition lors de l'avant-première du film d'animation des Mignons et des Monstres. C'était à Los Angeles. Et en fait, il y a plusieurs candidates qui sont affrontées dans un concours pas comme les autres. Il fallait montrer son talent en chanson, mais en version mignon, avec le langage des mignons. Écoutez ce que ça a donné.

0: Ouais, ok. Ok, c'est original. Moi, ça, évidemment, ça te fait marrer.
1: Hein. Moi, déjà, rien que dans, quand les mignons papotent, déjà, moi, ça me fait rire.
0: Regardez, ça la fait rire. Il suffit que je lui mette ça et c'est bon, elle est partie.
1: Voilà. Je suis ultra fan des mignons, je te jure. Allez, il rigole pas devant ça.
2: Poupouillou.
1: Eh ben ça, c'est dans le nouveau, justement. Oh, des mignons et des monstres. Bah, par contre, alors, si je puis me permettre quand même un truc, je suis très, très fan, grande fan des mignons, mais j'ai été voir des mignons et des monstres au cinéma. Oh, j'ai pas trouvé ça aussi drôle que Moi, moche et méchant. Non.
0: Oh, c'est nul.
1: Bah, c'est sympa, c'est minouche, mais c'est pas aussi hilarant. Le meilleur moment, c'est Poupouillou. C'est quand Poupouillou arrive.
0: C'est ça.
2: Oh, les Poupouillous.
0: Poupouillou qui est un phoque.
1: Un petit phoque Poupouillou, un bébé phoque Poupouillou.
0: Il s'appelle ça Poupouillou.
1: Et alors, ce qui est marrant, c'est qu'évidemment, tout le monde était mort de rire dans la salle. Donc, il y avait les artistes du casting, ça c'est sympa, parce qu'il y avait les vrais professionnels du mignon, on va dire, du langage mignon. Mais après, il y avait des amateurs qui ont participé et franchement, ils se sont éclatés. Ils ont fait ça sur les plus grands tubes. Bruno Mars qui a été revisité. J'ai entendu Olivia Rodrigo aussi. Donc, moi, ce que je voudrais te lancer comme petit défi, Gaëtan, ce matin, c'est de nous faire aussi une chanson version langage mignon. Et je te propose d'essayer ça sur du Gims.
0: Du Gims, ok, attends, je prends...
1: Et tu dois parler comme les mignons, attention.
0: Ok, ok, oui, ok. Bon, et vraiment, tu veux que je fasse ça?
1: Oui, c'est exact.
0: Avec la voix et tout?
1: Ah, mais comme si t'étais un mignon qui chante.
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1: Mais non, ils n'ont pas, mais non. Et Poupouillou.
3: Et Poupouillou.
1: Vas-y, vas-y, allez, c'est ton spectacle, je te
0: allez,
1: le fais.
0: Allez, on y va, allez.

0: Papayon Bello.
1: Je pensais que t'allais performer quand même.
0: Performer quoi? Tu crois que je connais tout le vocabulaire des mignons, toi? Tu crois que j'ai fait mignon bac plus 2?
1: Eh ben, t'aurais dû.
0: Vas-y, attends, ben vas-y.
1: Oh, attends. Oh, non, mais... attends. Je prends les paroles des mignons, alors. Enfin, pourquoi?
0: Allez, t'es prête?
1: Oui.
0: Allez, c'est parti.

0: Attends, elle a fait bac plus 2 mignon, elle. Oui, mais toi, t'as tout le vocabulaire, toi.
1: Toi, belle comme la papaya.
0: Oh là là, c'est pas possible. L'experte en mignon. En tout cas, tu parles mieux mignon qu'anglais. Hein,
1: et même que français, j'ai envie de dire. Donc, je vais peut-être continuer cette émission, mais du coup, en version mignon.
0: C'est pas faux.
1: Ça donnera peut-être mieux.
0: Vous comprenez pourquoi on a besoin de vacances?
1: Mais si ça continue comme ça, ça va être de pire en pire jusqu'à vendredi. Ah, avis à la direction, jusqu'à vendredi.
0: Oui, mais attends, tais-toi, on n'a pas encore re-signé pour la saison prochaine.
1: Ah ben, on n'a plus rien à perdre, alors justement, allons-y.
0: Sienna Spyro. Material Lover. Un peu de romantisme.

0: moment.
1: Sympa cette petite ambiance.
2: Ah ouais, à fond, j'adore. J'adore et ça va continuer comme ça en musique évidemment dans quelques instants. Avant ça, on va prendre la température du côté de chez vous. On aime bien vous avoir au téléphone. Il y a Elisa qui est avec nous et apparemment elle se prépare à aller en festival. Salut Elisa.
1: Salut.
3: Hello.
2: Comment ça va?
1: Ça sent le Werther tout ça, non?
3: Non, les ardentes.
1: Ah, les ardentes. Puis je croyais que t'allais aller. Et quoi? Que tu dois préparer quoi dans ton sac?
3: Je vais au camping, quoi. Donc du coup, faut quand même préparer tout ce qui est tente, matelas, sac de couchage. Je suis une grande adepte de la dernière minute. Je n'ai évidemment rien fait avant ce matin. Donc,
1: écoute,
3: voilà.
1: Tu
2: y vas déjà aujourd'hui?
1: Ça passe.
3: Ouais, on rentre au camping à 18h du coup.
2: Ah,
3: aujourd'hui.
2: Voilà, ok, t'es une motivée parce que du coup, demain matin, quoi, c'est la grosse teuf, quoi.
3: Ouais, exactement. Oh. Déjà ce soir, à mon avis, avec le match de Belgique, j'imagine qu'ils vont diffuser.
2: Ah, mais oui, c'est vrai.
1: Attends, si on gagne, hein, c'est à quelle heure le match? C'est
2: 22h.
1: Bon, face au Sénégal. Allez, un petit pronostic, tu dis combien?
3: Oh. Ça dépend s'il joue comme le premier match ou s'il joue comme le dernier.
2: Alors, il faut savoir que le Sénégal, c'est le gagnant officieux de la
3: Coupe. Ils sont quand même pas trop mauvais, le Sénégal.
2: Ah ben non, ils sont pas mauvais du tout, même.
1: Bon, allez, un petit prono, chacun. Vas-y.
3: Allez, si on fait déjà 1-0, c'est bien. Allez,
2: 2-1. Mais ouais, c'est vrai que contre le Sénégal, ça va être chaud.
1: 2-1, moi je dis 3-2, moi, pour la Belgique.
2: 3-2, moi je dis 1-1 avec un départage au tir au but.
1: D'accord, et ben on verra. Rendez-vous ce soir. De toute façon, vous pourrez suivre tout ça évidemment sur Tipeee et sur toutes les chaînes de la RTBF.
2: Elisa, éclate-toi bien aux Ardentes. Sache que toute l'équipe Tipeee qui sera en direct si jamais.
3: Merci, trop bien.
2: Ça va?
3: J'y vais avec ma petite banane typique que j'avais
2: pris. Ah, mais du coup, on va te repérer.
1: On pourra te reconnaître.
2: Ouais, exactement. Bisous, Elisa.
1: Bisous, Elisa.
3: Bisous, bonne journée.
2: Ciao, ciao.
1: La suite de la musique, ça continue avec Kaigo dans un instant. C'est Save My Love sur Typique. On a été rechercher un petit Pink aussi. Et puis, Likili, le nouveau. On vous l'a fait découvrir ici sur Typique avant tout le monde. C'est le featuring avec The Magician qui est de retour.
2: On est trop contents de passer ces matinées avec vous. Allez, c'est bientôt les vacances pour nous. Mais Mario et Vanessa seront là à partir de la semaine prochaine. Hein.
1: Courage à vous, c'est la dernière ligne droite avant quelques jours de congé.
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1: Et à 7h, on va faire un rapide tour de l'actu. Ça se passe avec Romain ce matin. Salut Romain.
4: Bonjour Gaëtan, bonjour Audrey. Les amendes routières seront plus chères dès aujourd'hui. Une augmentation de 10% par rapport à avant. Par exemple, l'infraction du premier degré passera de 58 à 64 euros. Celle du troisième degré, donc si vous brûlez en feu rouge ou si vous utilisez votre GSM au volant, ce sera désormais 191 euros. Des amendes aussi si vous roulez dans Bruxelles avec un vieux diesel, une vieille essence. Après de multiples reports, les amendes seront bel et bien envoyé à partir d'aujourd'hui. Quels sont les métiers en pénurie? Le Forum publie sa liste ce matin en Wallonie. Les professions d'aide ménagère, de pharmacien, pharmacienne, de couvreurs et couvreuses sont notamment dans le top 3. Et au total, c'est près de 70 professions qui font leur entrée sur cette liste. Enfin, la Sambrienne met à la porte son directeur de l'immobilier. La Sambrienne, c'est la plus grande société de logements sociaux de Wallonie. Près de 10 000 habitations dans la région de Charleroi, dont certaines insalubres, avec des installations de gaz, d'électricité non conformes, des manquements révélés par le magazine Investigation de la RTBF. Le directeur de l'immobilier a été tenu pour responsable et licencié hier soir par le conseil d'administration. En sport, la France s'est facilement qualifiée en battant la Suède 3-0 avec un doublé de Kylian Mbappé. La Norvège a éliminé la Côte d'Ivoire 2-1. Le coup de sifflet final a retenti ce matin entre le Mexique et l'Équateur. Le Mexique a gagné 2-0. Et ce soir, on l'a dit, le match qui va nous préoccuper, c'est celui des Diables Rouges en 16e de finale face au Sénégal. Hier, tous les Belges se sont entraînés. Ce soir, c'est également l'Angleterre qui va jouer contre la République démocratique du Congo. Les États-Unis joueront contre la Bosnie la nuit prochaine. Et en tennis, c'est du 50-50 à Wimbledon pour les Belges. Deux qualifiés, deux éliminés. Elise Mertens a battu l'Allemande Laura Siegmund, 40e joueuse mondiale. Zizoubert a battu le 30e mondial, le Français Hugo Humbert. Et par contre, Raphaël Collignon et Alexander Blocks sont tous deux éliminés. Enfin, la légende Serena Williams manque son retour. Premier match en simple depuis sa retraite il y a 4 ans. L'Américaine a remporté un set, mais elle a été finalement battue par l'Australienne Maya Jones, 87e mondiale.
2: Merci beaucoup Romain. Retour de l'essentiel de l'actu dans une heure.
1: Allez, on fait un petit point météo pour la suite. Ce matin, le ciel sera bien dégagé. On aura droit du soleil. Côté température, on sera autour des 20 degrés quand même déjà ce matin. Cet après-midi, par contre, on va avoir un peu plus de pluie, des nuages, un petit coup de tonnerre qui est possible aussi. Côté température, ça dépassera pas par contre les 25 degrés.
2: Restez bien là parce qu'on va parler cinéma. Tous les mercredis, elle vous fait le point sur les sorties ciné de la semaine. C'est Cathy.
1: Ouais, et il paraît qu'elle a été voir un film d'animation qui l'a beaucoup touchée. Donc ça peut être sympa. Je me demande si c'est un truc à aller voir avec les enfants ou pas. Elle nous dira ça tout à l'heure.
2: Ça arrive dans quelques instants. Ce qui arrive maintenant, c'est Kygo et Save My Love.
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0: réveil tout le monde, on espère que vous allez bien ce matin. Il est déjà 7h08, il y a Pink qui arrive dans vos oreilles dans un instant.
1: Ouais, et puis on va jouer ensemble dans les prochaines minutes aussi. 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
0: C'est ça, c'est le nouveau nom, mais ça reste un parc des sciences avec plein d'activités, de l'aventure au programme. 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
1: Il faut y aller avec les enfants, apparemment c'est génial.
0: Tu sais que moi c'est là-bas que j'ai su que je voulais travailler dans les médias quand je serais grande.
1: Ah ouais?
0: Ouais, parce qu'il y avait un studio où tu pouvais faire semblant de faire la météo. 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
1: Bah comme quoi ça peut faire naître des vocations.
0: Et bah il y avait le petit technicien qui faisait et qui m'a dit elle travaillerait bien un jour dans les médias, la petite là.
1: Elle y est.
0: Donc si je suis là, c'est de sa faute. Les réclamations, c'est chez lui qu'il faut les faire. Mais donc c'est endroit vraiment génial. 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
1: Ça y est, on accueille Cathy dans l'émission comme tous les mercredis. Salut Cathy.
3: Hello, hello,
1: Cathy.
3: Bonjour tout le monde.
1: Alors Cathy, toi tu es venue avec deux gros coups de cœur cette semaine.
3: Ah oui, avec un thriller avec une idée de départ super originale et puis un film d'animation. Je t'ai entendu Audrey qui m'a effectivement beaucoup touchée. Mais je vais commencer avec le thriller qui s'intitule Le Virtuose, Tuner pour le titre original. Au casting, il y a Dustin Hoffman, Jean Reno dans un petit rôle et surtout Leo Woodall. Alors vous l'avez peut-être vu dans la série The White Lotus, dans la magnifique série Un jour sur Netflix, où on l'a vu aussi dans le dernier Bridget Jones. Alors dans Le Virtuose, son personnage il est passionnant parce qu'il a deux particularités et la première c'est qu'il souffre d'hyperacousie.
0: C'est quoi ça?
3: Ah, l'hyperacousie. Ça veut dire que son cerveau ne filtre pas les sons comme les nôtres. Tout est amplifié. Il entend, mais beaucoup, beaucoup, beaucoup plus fort que nous. Et c'est parfois même presque douloureux pour lui. Il vit en permanence avec un casque anti-bruit pour ne pas se rendre malade avec tout ce bruit qui l'envahit. Sa deuxième particularité, c'est qu'il a l'oreille absolue. Là, vous savez ce que ça veut dire. Ça veut dire qu'il reconnaît toutes les notes, tous les accords. Alors du coup, avec l'hyperacousie et l'oreille à l'absolue, il a trouvé le métier parfait. Il est accordeur de piano. Et avec son patron, joué par Dustin Hoffman, ils vont de maison en maison chez de très très riches propriétaires accorder les pianos.
1: Mais attends, tu avais dit que c'était un thriller. Alors qu'est-ce qui fait basculer l'histoire dans le thriller alors?
3: C'est vrai qu'a priori, comme ça, on ne voit pas ce côté thriller. Mais un jour, il découvre que cette oreille absolue et cette hyperacousie, ça lui permet d'entendre les mécanismes des coffres-forts.
0: Oh. Ah, j'adore.
3: Il comprend qu'il peut ouvrir des coffres-forts, mais juste à l'oreille. Alors au début, ça ressemble presque à un jeu. Il se dit, mais tous ces riches là, avec leur piano, s'il manque une petite montre, une petite Rolex à 200 000 ou un petit bijou dans leur coffre,
0: ils ne le verront pas.
3: Et puis son patron, Dustin Hoffman, il est à l'hôpital et on sait qu'aux États-Unis ça coûte très très cher. Donc au début, il se dit, je ne fais pas grand-chose de grave. Et puis, ça bascule évidemment. Et c'est là que le film devient super intéressant parce que cette hypersensibilité, au départ, elle nous est présentée un peu comme un handicap. Ouais. C'est vrai, c'est une maladie. Et puis, ça devient un talent, et puis une tentation, et finalement un danger, parce qu'il va se retrouver mêlé à des choses pas très catholiques. Et j'adore ce film parce qu'il pose une question super intéressante. À partir de quel moment est-ce qu'un don dans une vie peut devenir une malédiction? Alors ça parle de tentation, de morale, de responsabilité aussi. Moi je fais le rapprochement avec un film de super-héros. C'est comme s'il avait un super-héros, mais qui dit super-pouvoir dit super-responsabilité. Et puis derrière le côté thriller, ça nous dit aussi à quel point parfois on peut être profondément gentil, honnête, et puis basculer dans l'immoral sans s'en rendre compte. Franchement, moi j'ai trouvé ce film passionnant et ce jeune acteur Leo Woodall, c'est la future grande star britannique.
1: Alors on le rappelle, ça s'appelle Le Virtuose et c'est dans les salles dès aujourd'hui. Ton deuxième coup de cœur, il est complètement différent.
3: Oui, c'est un film d'animation qui s'intitule In Waves et qui est adapté d'un roman graphique culte pour les amateurs de bande dessinée. Ça a été très très très très lu sur les jeunes. C'est une histoire vraie, c'est l'histoire vraie de l'auteur. Ça se déroule en Californie, un coup de foudre entre deux lycéens. Lui, il est passionné de skateboard. Elle, elle est passionnée de surf. Sauf que très très jeune, cette jeune fille, elle découvre qu'elle a un cancer.
0: Mais ça a l'air un peu triste, non, comme histoire pour un film d'animation.
3: C'est vrai que c'est ce qu'on pense au début et en réalité, pas du tout, parce que le film, il parle de quoi? Du premier amour. De ses sensations, ces années où tout semble possible, les copains, les sorties, les premières vacances, les rêves, les projets. Et puis, c'est un film qui parle de l'amour, qui reste quand même la vie bascule.
1: Est-ce que le film, il est fidèle au bouquin, à la BD ?
3: Alors l'esprit, c'est le même, mais visuellement, c'est très très différent parce que le roman graphique...
1: Ah oui, c'est très épureux.
3: Est très épuré, très monochrome. Hein, ce sont à chaque fois des couleurs, c'est soit tout bleu pendant 20 pages, soit tout brun pendant 20 pages. Alors que le film, lui, il est hyper coloré, hyper solaire. On ressent vraiment le soleil californien. Moi, ce que j'aime en tout cas, c'est que les vagues et le rapport à l'eau, c'est une sorte de métaphore des sentiments des héros qui ont de l'espoir à un moment donné.
4: Donc c'est touchant quoi au final.
3: C'est hyper touchant. Le film a été présenté à Cannes et c'était l'une des grandes sensations du festival. Tout le monde est sorti mais en larmes. On avait nos t-shirts mouillés.
1: Oh, j'adore.
3: Tellement on avait pleuré. C'est un film qu'il faut voir avec des ados parce que vraiment ça parle de résilience, de la vie et c'est très drôle, c'est hyper rythmé.
1: J'adore ce genre de film.
3: C'est vraiment magnifique, mais je vous le dis, préparez vos mouchoirs. Ça a été coproduit en partie en Belgique.
4: On rappelle le titre alors pour terminer.
1: In Waves.
3: In Waves.
4: In Waves. Ah ben merci Cathy pour toutes ces suggestions au ciné.
3: À tout bientôt.
4: Et c'était la dernière de l'année. On te retrouve l'année prochaine, ma Cathy.
3: Oui. Bisous. Ciao.
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4: On va faire un rapide tour du côté des routes pour voir comment ça se passe ce matin. 7h15, il y a un accident impliquant 3 camions sur l'E19 Bruxelles-Mons. C'est un peu avant l'échangeur de Ville-sur-Aisne. Il y a les bandes de droite et d'arrêt d'urgence qui sont neutralisées et il y a des files depuis Houdin. Vous perdez quand même un bon 30 minutes ce matin sur 5 km. Et puis un camion en panne sur le 42 Namur-Mons. C'est juste avant la sortie 16 Gosselies-Nord. La bande de droite est neutralisée si vous allez en direction de Mons. Et puis des petits ralentissements à vous signaler ce matin sur l'E19 Mons-Bruxelles. Entre Saint-Denis et Thieux, il y a des files sur 4 km, mais ça va, vous perdez 10 minutes pour tous ceux qui sont en direction de Bruxelles. Courage sur la route et comme promis, voici Pink avec What About Us sur Tipeee. Bon réveil.

0: Il y a Gorillaz qui arrive, c'est avec Bizarrap. Ce sera Orange County. Avant ça, on accueille tout de suite Jérémy qui vient de tourner. Il est dans l'enseignement pour adultes. Salut Jérémy.
1: Salut Jérémy.
2: Salut, comment allez-vous?
1: J'aurais bien voulu des profs comme ça, moi.
0: Attends, à fond.
1: T'es prof pour adultes pour quoi? C'est des formations?
2: Alors oui, j'étais prof avant dans le secondaire de plein exercice.
1: Ouais.
2: Et ici, je suis à la direction de l'enseignement pour adultes. Donc, c'est de la reconversion professionnelle, des formations, de l'occupationnel.
1: Oh, c'est super. T'as l'air top comme directeur.
2: De 18 à 80 ans. Oui, j'espère.
1: Attends, j'ai une petite question. Après, on joue avec toi. Mais c'est la personne la plus âgée qui a changé de carrière. Elle avait quel âge dans ton école?
2: Ah, qui a changé de carrière.
1: Ouais, tu vois.
2: Actuellement, je dirais celle de cette année, j'irais 54.
1: J'adore.
2: Professionnel jusque 80, mais en changement de carrière, 54. Wow.
0: C'est courageux, franchement.
1: Incroyable. Franchement, ça doit être trop chouette de les accompagner pour ce changement de vie. Sois le bienvenu. On est content de t'avoir avec nous. Tu vas essayer de gagner des places pour aller faire un tour à Sparco. On a 4 entrées pour aller visiter le parc des sciences, faire plein d'activités. C'est près de Mons. Il va falloir que tu reconnaisses le titre ou l'artiste des chansons qu'on va te passer.
2: C'est un blind test. Correctement.
0: Voilà, on est parti. Jérémy, attention, premier extrait. Waka waka.
2: Shakira.
0: Yes, Shakira, première bonne réponse.
1: Il te faut que 2 bons points et c'est déjà gagné. Donc t'es plus qu'à 1 point de la victoire.
0: Attention, deuxième titre.
3: Was it me?
2: Was it me, mais je ne sais plus le chanteur. C'est Eminem?
0: Non.
1: Ah non.
0: Someone give it to.
2: Je ne sais plus, je ne reviens plus dessus, tiens.
0: T'as donné le titre, donc c'est bon, mais c'était Sean Paul.
2: Oui,
1: ça va, comme t'as donné le titre, c'est gagné. On t'envoie tes 4 places pour Sparco, félicitations.
2: Super. Merci bien, super.
0: On t'envoie tout ça avec grand plaisir. Et quoi, t'es en route déjà pour aller bosser?
2: Non, là je vais partir juste après, quand je raccroche.
0: Parfait.
2: Finir de me préparer et puis je m'en vais.
0: Bonne journée.
1: Bisous.
2: Mais bonne journée à vous et bonnes vacances à l'avance.
1: C'est gentil.
0: Salut, ciao Jérémy. La voici Gorillaz et Orange County.

0: Mea culpa là pendant le blind test.
1: Pourquoi?
0: Je vous ai passé Et toi, Zami? J'ai dit que c'était Sean Paul. En fait, je pensais à Shaggy.
1: Ah,
0: ah oui, c'était Shaggy.
1: Ah ben voilà. On lui a donné. Ah ben on va reprendre le cadeau. Vas-y, viens, on le rappelle.
0: Non, parce qu'il avait donné le bon titre. Il avait donné le bon titre. Mais moi, j'avais dit que c'était Sean Paul. C'était bien Shaggy. Heureusement que nos auditeurs sont là.
1: Ah bah plus de cerveau. Moins, voilà.
0: Ouais, ouais.
1: On est sauvés. Merci, les amis. Il se peut que j'ai pris le contrôle sur la musique dans les prochaines minutes. Il se peut, je dis bien il se peut, que j'ai glissé un petit Justin Timberlake.
0: Ah bah oui, il arrive avec, avec My Love.
1: Oh, My Love, oui, My Love. My, oh. Love, My Love too.
0: Bon les amis, 7h30, j'ai reçu un petit message du boss.
1: Du boss?
0: Ouais.
1: Et zut, qu'est-ce qu'on
0: il
1: a fait?
0: Il réfléchit encore.
1: Il réfléchit à quoi?
0: À savoir si on est là l'année prochaine.
1: Bah allez, non. Hein.
0: Vous le saurez vendredi.
1: C'est vrai?
0: Ouais, apparemment.
1: Et c'est maintenant qu'on nous le dit.
0: On doit se tenir à carreau jusque vendredi.
1: Oh, à carreau?
0: Et en général, quand on nous dit qu'on doit se tenir à carreau, en général, on ne se tient pas à carreau.
1: Non, mais c'est une menace.
0: Non. Nos boss sont cool, hein.
1: Bah, c'est cool, ils nous disent pas si on est là l'année prochaine.
0: Bah, je crois qu'ils ont envie qu'on garde cette énergie jusque vendredi.
1: Ah ouais?
0: Ouais, je pense.
1: D'accord. Et alors, quand est-ce qu'on saura si on.
0: Écoute, tu sais quoi? Si d'ici vendredi, on n'a pas de réponse.
1: Pas une vanne, hein, les amis, parce que croyez-nous, on ne fait pas semblant. Hein,
0: si on n'a pas de réponse d'ici vendredi, on l'appellera en direct. Voilà.
1: Mais tu vas pas négocier ton contrat en direct?
0: Ah si. Bien sûr que oui.
1: Donc, tu vas lui demander si t'as encore du taf l'année prochaine devant tout le monde. Et s'il te dit non,
0: bah...
1: on va être complètement déprimé.
0: Ah bah oui, mais
1: d'être
0: non.
1: D'être abandonné de nos auditeurs comme ça, de ne plus pouvoir les entendre.
0: Non. On va tout faire pour. Okay. On va l'appeler vendredi. On va voir ça avec vous. Vous allez suivre tout ça en live.
1: On fait un truc.
0: Ouais.
1: Parce que si on a le soutien de nos auditeurs, parce que peut-être que du coup on aura plus de points.
0: Non mais arrête.
1: Pour avoir du boulot.
0: Ils vont débarquer ici avec des
1: alors,
0: pancartes.
1: On va faire un truc, mais soyez complètement transparent. Vous avez le droit de dire non. Vous avez le droit de dire oui ou non. C'est vous les big boss de Tipeee de toute façon. Est-ce que oui ou non, vous voulez qu'on revienne l'année prochaine?
0: C'est là qu'on reçoit des noms.
1: Ben, ils ont le droit, ils ont le droit de le dire. 0471 200 300.
0: Ah ben ouais.
1: C'est le numéro du WhatsApp et on va comptabiliser le nombre de oui, le nombre
0: jusque
1: de non.
0: Jusque vendredi.
1: S'il y a plus de non que de oui, eh ben on part.
0: Voilà, jusque vendredi, on fait ça.
1: Allez, 0471 200 300, on prendra note et on tient les scores.
0: Et en plus, en parlant de score, en plus ce soir, c'est le match des Diables Rouges contre le Sénégal.
1: On va en reparler évidemment tout à l'heure, c'est un peu obligé ça.
0: Oui.
1: Mais il y a moyen qu'on gagne, hein, honnêtement. Si vous êtes des mauvaises langues.
0: Hey, c'est la meilleure champion d'Afrique.
1: La meilleure
0: équipe pardon d'Afrique.
1: Ah, attends,
0: ils ont été champions.
1: On vient de recevoir un nom du coup à cause de ta faute d'orthographe.
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0: quelques instants, on lit évidemment tous vos messages qui arrivent au 0471 200 300. Est-ce qu'on restera la saison prochaine ou pas, c'est vous qui décidez. Et c'est pas mal, on va débriefer ça dans quelques instants.
1: On fera la moyenne pour voir, on fera la moyenne du jour si oui ou non on est dans le bon, on est dans le vert ou si on est viré.
0: C'est ça. Chapel Run débarque dans quelques instants avec ce Subway.
2: Tout le monde en parle. Tout le monde en parle, arrête.
1: Tout le monde en parle et toi?
3: Tout le monde en parle dans la région, Macamana.
4: Tout le monde en parle.
1: Oh, comment t'as dit, Subway.
0: Le Subway.
1: Le Subway.
0: Sinon, on va parler évidemment de la Coupe du Monde.
5: Coupe du Monde 2026.
1: Oh, ça y est, me met les poils à chaque fois que j'entends ça. Je suis en foufette.
0: C'est aujourd'hui.
1: Oh, gros match, hein. 22h les gars, les Diables Rouges face au Sénégal. Bon, ça pue ou ça pue pas?
0: Moi perso, mon pronostic c'est 1-1.
1: 1-1.
0: Pourquoi 1-1? Parce que c'est quand même l'équipe la plus forte d'Afrique.
1: Ah bah merci, oui, parce que le Sénégal était en finale de la Coupe d'Afrique des Nations. Donc c'est pas n'importe qui qu'on affronte ce soir. On est quand même en 16e de finale. Gros match à 22h tout pile. Et en plus, c'est la première fois que nos Diables Rouges vont porter le fameux maillot Magritte.
0: Oui, le fameux multicolore bleu. Rose, bleu.
1: Le bleu turquoise, je l'adore.
0: Il est beau, franchement.
1: Il est beau, franchement, notre deuxième maillot.
0: Au début, quand il est sorti, je me suis dit, bizarre. Et puis là, en fait, on s'y habitue et je trouve ça vraiment pas mal.
1: Moi, je trouve qu'on doit être derrière l'équipe. Après,
0: évidemment que oui.
1: On verra bien, mais regarde, il y a des petites équipes qui ont réussi à éliminer des grosses nations de football. L'Allemagne qui a été sortie.
0: Oui, mais justement.
1: Tu vois, le Sénégal a toutes ses chances face aux Diables Rouges, mais les Diables Rouges ont toutes leurs chances aussi. Hein. Ils ont super bien joué au dernier match.
0: Oui, c'est vrai. Et en fait, toutes les équipes qui se retrouvent maintenant à ce stade de la compétition, il n'y a plus de petites équipes. C'est ce que disait

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3: Si à Watermal Boisfort, vous avez le Winner Food Village qui fait office de rendez-vous pour tous les Bruxellois et tous ceux qui sont aux alentours. C'est ouvert à partir de 18h30 et vous pouvez même réserver votre place pour être sûr. Il y a un écran géant de 21 mètres carrés, donc je peux vous dire que là, ça va le faire. Il y a même un baby foot géant. Il y a FIFA sur grand écran. Il y a plein d'activités.
4: Dans le Brabant Wallon aussi.
3: Aussi,
4: hein.
3: Ouais, dans le Brabant Wallon, à Waterloo, il y a le Fan Village du parc Jules Descamps qui revient pour cette édition. Ouais. Entrée gratuite en plus. Grand écran aussi de 28 mètres carrés, bar, foot truck. Tout ce qu'il faut pour
4: au total,
3: manger.
4: Il y a 228 écrans recensés. Vous pouvez tous les retrouver sur la carte interactive dispo sur RTBF Actu.
3: Ouais, si vous n'avez pas où aller voir le match, allez faire un petit tour sur notre site. On vous a marqué justement tous les écrans géants pour être à fond derrière les Diables Rouges. Bon. Ce soir.
4: J'espère qu'ils vont faire rentrer sur le terrain. Moi, j'espère voir Kevin De Bruyne.
3: Bah, Lukaku. Hein.
4: J'espère voir Lukaku. Trossard, qui je trouve s'en sort pas mal ces derniers temps.
3: Et moi, je veux que Doku joue. J'aime bien.
4: Et Doku, ouais. évidemment. Onana aussi.
3: Jeune papa.
4: Ouais. Vraiment, félicitations à lui d'ailleurs. Ouais. On en a beaucoup parlé de Jérémy Doku. Donc là, j'espère qu'il va être en forme parce que là, j'ai l'impression qu'il y a certains qui l'attendent au tournant. Tu vois.
3: En même temps, le pauvre, le bébé, il a pas dû faire ses nuits au début. Hein. Il doit avoir un peu la tête dans le pet.
4: Non, mais à mon avis, il a pas pu rester auprès du bébé. Il a dû rentrer. De Londres aux États-Unis pour continuer la compétition.
3: Ça doit être difficile hein, quand t'es un sportif d'être loin de ta famille comme ça. Bah, bon, on sera derrière absolument tous les Diables Rouges et rencard demain matin pour débriefer tout ça évidemment.

0: Ça donne envie de rebondir dans la voiture ce son.
1: Je suis d'accord avec toi.
0: On espère que vous êtes de bonne humeur ce matin. Courage à vous. On redémarre la journée ensemble dans le réveil de Tipeee. Il y a Gaëtan qui est là.
1: Yes.
0: Moi, c'est Audrey. Il est 7h50 et dans un instant, c'est le nouveau Stromae qui arrive avec Tovlo.
1: Ça va être tout bon. Et puis, vous avez été nombreux à réagir. 0471-200-300 sur est-ce qu'on reste, est-ce qu'on ne reste pas la saison prochaine. On n'a pas encore d'infos là-dessus.
0: Bah, non, on n'a pas vu les boss encore. Donc, et puis, on s'est dit que de toute façon, les vrais big boss de Tipeee, c'est vous.
1: C'est vous. Ouais.
0: Donc, on vous a demandé de nous dire en toute transparence si vous vouliez qu'on revienne ou pas à la rentrée via le WhatsApp 0471-200-300.
1: Alors, il y a un score d'une majorité pour l'instant de oui. Il y a un non. C'est celui de Alain.
0: Bon, Alain, il est vénère. Alain,
1: on lui fait un gros bisou, évidemment.
0: Non, on l'adore, Alain.
1: Oui, on l'adore, vraiment.
0: Il est là chaque matin. Il y a Louise qui nous dit sur le WhatsApp, le réveil du typique, vous êtes mon smile du matin. Vous avez tous les deux l'énergie dont on manque parfois. Voilà, restez là. Sébastien qui dit, hello ma team, bien sûr, que vous devez être là à la rentrée. Essayez de continuer à déconner comme ça, on adore. Ça fait vraiment plaisir. On va pas lire tous les messages, mais nous, on les lit hors antenne, ça c'est promis.
1: Il y a Aline qui est là avec nous. Salut Aline.
0: Coucou Aline.
2: Salut Gaëtan.
1: Salut.
0: Coucou. Attends, Aline, on est un peu stressé parce que quand même on fait les bulletins en direct. Alors, qu'est-ce que tu penses? On revient ou on revient pas? Tu peux être transparente.
2: Bien sûr, vous revenez. Écoutez, moi, en général, je ne participe pas à la radio et c'est ça. Mais quand j'ai entendu que vous avez dit ça, tout de suite, j'ai créé le groupe WhatsApp. J'ai rejoint le groupe WhatsApp et j'ai voté oui. Et j'ai mis 1000 fois oui, oui. Vous me donnez mon énergie, mon bonne humeur du matin, vous êtes vraiment, allez, vraiment, je blague pas. Hein. Je suis quand j'allume ma radio, en fait, je regarde à la télé, hein, je vous regarde à la télé.
1: Coucou.
2: Et je suis coucou. Et allez, c'est vraiment, je commence ma journée avec une bonne humeur et aussi le fait que vous ramenez tous les jours des gens. Qui des humoristes, vraiment j'adore,
0: ça
2: j'adore.
1: C'est trop mignon.
2: Et la musique que vous passez aussi, vraiment, donc je me suis vraiment inscrite sur WhatsApp pour voter.
1: C'est super gentil.
2: J'ai rejoint le groupe WhatsApp pour voter oui, parce que voilà.
0: Ah bah merci.
1: Aline, eh bah dis donc, t'es motivée.
2: Ah oui, je suis motivée vraiment depuis très très longtemps, je vous écoute, je vous regarde parce que je vous regarde à la télé, j'adore.
1: Ah bah écoute, tu sais quoi, résultat vendredi, on verra un tout petit peu, on va essayer de sonder un peu nos boss et peut-être même de les appeler en direct.
0: On va voir, merci hein, franchement.
2: Est-ce qu'on peut voter plusieurs fois?
1: Bien sûr. Vas-y, on fait ça jusque vendredi. On prend vos avis, évidemment, et on les partage en direct à l'antenne. Merci, ma petite Aline. On te fait plein de gros bisous.
2: Merci à vous. Merci à vous.
1: Bisous, Aline.
0: Et on est quand même le seul métier où tu sais, tu votes via le WhatsApp pour avoir ton job ou pas.
1: Ah oui, c'est ça.
0: Il n'y a que ici que ça se passe. Vinciane, elle dit évidemment, restez, ça fait pas longtemps que je vous écoute. Ah, c'est une petite nouvelle. Mais elle dit, mais je veux plus changer de poste le matin et mon réveil, c'est vous. Je me lève avec la patate, Vinciane qui nous dit ça. Bah, Vinciane, sois la bienvenue et bienvenue aussi à tous les nouveaux auditeurs. Parce qu'on sait, on a eu le bulletin dernièrement. On sait que vous êtes encore plus nombreux à nous écouter chaque matin.
1: Ouais.
0: Et on voulait prendre le temps aussi hein, de vous dire merci parce que c'est
1: évidemment
0: grâce à vous si on fait ce métier-là. Donc merci.
1: Ah, c'est uniquement grâce à nos auditeurs. Sans vous, on ne serait pas derrière ces micros. T'es tout ému, ma petite Audrey.
0: Ouais, j'aime bien. Mais c'est gentil d'avoir des petits messages comme
1: à fond,
0: ça.
1: Ça fait super plaisir. Merci à vous, en tout cas, d'être là tous les matins. On continue en musique dans quelques instants, comme promis, avec le dernier Stromae et Tovlo. Merci d'être là.
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1: Il y a eu un accident qui implique trois camions sur la E19 Bruxelles-Mons, peu avant l'échangeur de Ville-sur-Rennes, sur les bandes de droite et d'urgence qui sont neutralisées. Il y a des files sur 6 km depuis Houdin. Vous perdez 30 minutes. Un camion en panne aussi sur cette même E42 au kilomètre 80, peu avant la sortie 16 Gosselies. Ça ralentit déjà très fort à cause de l'accident. Il y a eu un accident à hauteur de Timéon, un peu plus loin. Donc, soyez bien prudents. Des ralentissements sur la E19 Mons-Bruxelles à hauteur de Saint-Denis et Thieu. Il y a des files sur 5 km. Vous perdez un quart d'heure en direction de Bruxelles.
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0: Bon, je pense que vous allez faire pleurer Audrey d'ici la fin de l'émission, je vous le dis.
1: Bah oui, mais
0: elle est super sensible aujourd'hui.
1: Je suis quelqu'un de sensible, et alors quoi? Si je suis touchée dans mon petit cœur.
0: Bah oui.
1: Mais c'est parce qu'on est en train de lire tous vos messages qui arrivent sur le WhatsApp, franchement c'est adorable. On vous a demandé de nous dire si oui ou non on devait rester l'année prochaine. On s'attendait à avoir quelques noms.
0: Bah, juste Alain.
1: On en a dit, ouais, juste Alain. Moi j'ai envie qu'on mette le portrait d'Alain dans le bureau.
0: Oui, à fond.
1: On va Alain, ça va devenir notre nouveau meilleur ami. On l'aime bien le taquiner, notre Alain.
0: Ben oui.
1: Bah, franchement, c'est un plaisir de, bah, que tu sois à l'écoute, Alain, et puis tous les autres aussi. On va continuer à lire vos messages et puis de la musique aussi.
0: Et pour
1: arrive.
0: Fêter ça.
1: Ah, ah bah voilà. Hey, oh. Et t'as toujours pas le rythme, hein, fieu.
0: Bah comment ça?
1: Bah, tu fais en décalé les EO.
0: Pas du tout.
1: Bah, remets et fais EO dans le bon sens. Refais comme si t'étais dans le rythme.

0: Il y aura Calvin Harris aussi.
1: Ne fais plus les EO, c'est bon. Abandonne.
0: Avec Doudou. Viens sur scène avec moi, je vais te montrer. Teddy Swims dans quelques instants.
1: Je vais pas aller sur scène avec toi parce que devant les gens ça doit être encore plus gênant.
0: Ah non, non,
1: là,
0: ça.
1: Là je vois pas la tête de nos auditeurs donc je peux me cacher.
0: Non, et non, ça se passe très très bien.
1: Ah, ça se passe très, très
0: rendez-vous
1: bien.
0: Dimanche.
1: Et ben, je vais venir pour la soirée typique
0: ah, bah,
1: à l'ancienne
0: je
1: pour les jeux intervillages. C'est où encore
0: c'est à Jean Blou.
1: Eh ben je serai à Jean Blou dimanche, tu vas voir. Va bon. Vérifier ça moi.
0: Ah bah viens à Jean Blou. En attendant, on est là avec vous jusque 9h. On est trop content d'être avec vous ce matin.
1: C'est déjà mercredi et c'est déjà presque la fin de l'année.
0: Yes. Radio TV Digital.
1: RTBF typique, il est 8h.
0: À 8h, on retrouve aussi, à 8h02, exactement, on va être précis. On retrouve l'essentiel de l'actu avec Romain. Bonjour Romain.
2: Bonjour Gaëtan, bonjour André. Les amendes routières seront plus chères dès aujourd'hui. Une augmentation de 10% par exemple pour une infraction du premier degré. On passera de 58 à 64 euros. Celle du troisième degré, donc si vous brûlez un feu rouge ou si vous utilisez votre GSM au volant, eh bien il faudra compter 191 euros désormais. Des amendes aussi si vous roulez dans Bruxelles avec un vieux diesel ou une vieille voiture essence après de multiples report, les amendes seront bel et bien envoyées à partir d'aujourd'hui. Quels sont les métiers en pénurie? Le Forum publie sa liste ce matin en Wallonie. Les professions d'aide ménagère, de pharmacien, pharmacienne, de couvreur ou couvreuse sont dans le top 3 et au total, c'est près de 70 professions qui ont fait leur entrée dans cette liste. La Sambrienne met à la porte son directeur de l'immobilier. La Sambrienne, c'est la plus grande société de logements sociaux en Wallonie. Près de 10 000 habitations dans la région de Charleroi, dont certaines insalubres avec des installations de gaz, d'électricité non conformes. Des manquements révélés par le magazine Investigation de la RTBF. Le directeur de l'immobilier a été tenu pour responsable et licencié hier soir par le conseil d'administration. Et puis en sport, à la Coupe du Monde, la France s'est facilement qualifiée en battant la Suède 3-0 avec un doublé de Kylian Mbappé. La Norvège a éliminé la Côte d'Ivoire 2-1 et le coup de sifflet final a retenti ce matin pour Mexique-Équateur. Le Mexique a mené 2-0. Bien sûr, ce soir, le match qui va tous nous intéresser, bien, c'est celui des Diables. On sera en 16e de finale face au Sénégal. Tous les Belges hier étaient à l'entraînement. Et ce soir, l'Angleterre jouera également contre la République démocratique du Congo, les États-Unis contre la Bosnie la nuit prochaine. Et en tennis, enfin, le tournoi de Wimbledon continue. 50-50 pour les Belges, 2 qualifiés, 2 éliminés. Elise Mertens a battu l'Allemande Laura Siegmund. Zizoubert a battu le 30e mondial, le Français Hugo Humbert. Raphaël Collignon et Alexander Bloch sont tous deux éliminés. Et puis, la légende Serena Williams a, elle, manqué son retour. Premier match en simple depuis sa retraite il y a 4 ans. L'Américaine a remporté un set, mais a finalement été battue par l'Australienne Maya Joint.
1: Merci beaucoup Romain, on te retrouve dans une heure, on fera un petit tour de l'actu.
0: Yes, et du côté de la météo, bah, un ciel assez dégagé ce matin avec un soleil généreux, des températures jusqu'à 20 degrés avant midi. Mais cet après-midi, alors ça va se gâter, il y aura quelques nuages, il y aura aussi un peu de pluie par endroit et jusqu'à 24 à 25 degrés du côté des températures.
1: Et hier, j'ai promis que toute cette semaine, j'allais vous faire des exposés.
0: Oh oui, ça y est, elle est de retour.
1: Ah bah hier, c'était un exposé sur les poissons. Et bah aujourd'hui, je suis de retour avec un exposé sur l'orage. On va apprendre des trucs comme quand on est à l'école.
0: Ah bah

0: Blackpink in your area.
1: Youhou! Oh, oh, oh. Ok, d'accord, on y va, let's go. J'adore. Bon, on va se calmer ici. Ou pas.
2: C'est ce que j'allais dire.
1: Ah bah mais non, on va pas se calmer, on va écouter Calvin Harris et Dua Lipa. One Kiss.
2: Et puis en attendant, mesdames et messieurs, c'est son moment. C'est l'heure de l'exposé d'Audrey. Ouais. Tous les matins, on essaye de vous apprendre un petit quelque chose que vous ne saviez peut-être pas. Et là, Audrey a décidé de revenir avec son exposé.
1: Avec mon exposé, ouais, comme tu dis. Comme quand on était à l'école devant le monsieur, le prof. Et aujourd'hui, c'est un exposé sur les orages. Voilà, sur les éclairs notamment. Parce que vous vous souvenez, c'est quand? C'est avant-hier, non? On s'est fait flasher pendant 30 minutes, là. C'était des éclairs non-stop dans le ciel. Et je me suis quand même posé cette question. D'où viennent les éclairs?
2: Mais dis donc, Audrey, d'où viennent les éclairs?
1: C'est gentil de poser la question, incroyable. Alors, un éclair, il faut savoir que c'est une étincelle géante, d'accord? Ça, on le voit, parce que ça brille de mille feux quand ça pète. C'est exactement le même principe que si vous preniez un petit coup de jus en touchant une poignée de porte ou si vous avez frotté vos pieds sur un tapis, tu sais, après ça... Une drine, comme on dit chez moi, Charleroi.
2: Mais comment se forment ces éclairs, Audrey?
1: Alors, ça commence avec un nuage. Et c'est pas n'importe quel nuage, attention. C'est le cumulonimbus, d'accord? C'est un petit peu, lui, le point de départ de l'orage. C'est le gros nuage noir, tu sais qu'on voit souvent, le gros nuage noir.
2: Oui,
1: qui fait
2: oui, oui, oui.
1: C'est ça, le cumulonimbus. Et à l'intérieur du nuage, c'est le big bordel. En fait, il y a des courants d'air dedans qui montent et qui descendent. Donc, en bas du nuage, dites-vous, quand vous voyez gros nuage noir, en bas du nuage, il fait chaud, il y a des petites gouttes d'eau. Mais en haut du nuage, il fait glacial, il peut faire jusqu'à moins 50 degrés. Tu savais ça?
2: Mais dis donc, Jamy, je ne savais pas.
1: Eh ben non. Alors en fait, le truc, qu'est-ce qui se passe? C'est qu'avec les petits courants d'air, tout ce beau monde se rentre dedans. Donc les gouttes d'eau, les morceaux de glace qu'il y a dedans se frottent et tout ça à toute vitesse. Et ce frottement, ça crée de l'électricité statique. C'est ça qui fait en fait l'orage.
2: Ah bah dis donc, je ne savais pas. Et alors, est-ce que tu peux nous en dire un tout petit peu plus sur la règle des 3 secondes?
1: Évidemment, je peux toujours tout... Ben oui, parce que, est-ce que tu te souviens?
2: Ben oui, on nous disait toujours qu'entre un éclair et le tonnerre, il y avait 3 secondes et ça veut dire quelque chose de bien particulier.
1: La lumière voyage beaucoup plus vite que le son. Ça, il faut le savoir, d'accord? Donc si vous voyez un éclair, comptez les secondes avant d'entendre le tonnerre. Donc vous divisez tout ça après par 3 et vous obtenez la distance de l'orage en kilomètres. Donc par exemple, si vous comptez 9 secondes entre les deux, l'orage est à combien?
2: 9 fois 3.
1: Non, t'as rien écouté. Tu vois?
2: Moi, je suis l'élève dissipé au fond de la classe qui discutait avec les...
1: J'aime bien jouer au prof. Non, j'ai dit diviser, j'ai pas dit faire fois.
2: Diviser.
1: Donc, si tu comptes 9 secondes entre la lumière et
2: 3,
1: le son...
2: 3 kilomètres.
1: Bien, voilà, 9 secondes égale, donc l'orage est à 3 km. Donc prochaine fois, vous voyez l'éclair, vous comptez les secondes, vous divisez par 3 et vous savez où se trouve l'orage. Et ça peut permettre de se rassurer pour ceux qui ont peur un petit peu des éclairs.
2: Ah bah dis donc, merci Audrey pour ton bel exposé sur l'orage.
1: Et demain, je reviens avec un nouvel exposé. Si vous avez des suggestions à me faire, n'hésitez pas via le WhatsApp 0471 200 300.
2: Ça y est, elle a tellement très très mal fait ses exposés à l'école qu'elle a décidé de les faire à l'entête du réveil de Tipeee.
1: On apprend des trucs, non?
2: Ah oui, c'est vrai.
1: Alors...
2: Non, c'est vrai. Ça fait vraiment plaisir. En attendant, on va jouer au mentaliste, on va se connecter à ton cerveau, Audrey, pour tenter de gagner des très très belles choses, un beau séjour.
1: Ok, oui, on vous emmène à Aqualodge. 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Et vous allez loger là, puisqu'on vous offre la nuitée, le petit déjeuner au réveil, tout ça, en face des petits oiseaux, des petits.
2: C'est chouette.
1: Franchement, c'est un endroit vraiment magnifique. On vous offre une nuitée là-bas, donc allez-y, inscrivez-vous. C'est celui qui marquera le plus de points à la fin de la semaine qui repartira avec son séjour pour deux.
2: Vous allez donc vous connecter au cerveau d'Audrey, va falloir avoir un max de réponses communes avec elle. Pour gagner votre séjour, vous envoyez détente. Détente par SMS au 60-05. On joue dans les toutes prochaines minutes. Bonne chance.
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0: petit message très important arrivé de la part de Greg. Tu saurais faire un exposé sur comment être jolie comme toi, Audrey.
1: Oh.
0: Bonne journée.
1: Oh là là là là, Greg.
0: Eh ben, dis donc.
1: Non, c'est un copain à toi, ça, pour la technique de drague, là.
0: Lui, il sait parler aux femmes. Hein.
1: C'est les mêmes qui disaient « t'as volé toutes les étoiles
0: Non, non, c'est bien amené.
1: Oh, mais c'est gentil, Greg.
0: C'est très, très bien amené.
1: Ça, c'est vrai, bien joué.
0: Eh, Greg, mon champion.
1: C'est mon poulain, ça, tu sais.
0: Ça, c'est mon poulain, ça. Bon, il y a Mélodie qui est là avec nous. Elle a 38 ans. Elle vient de chez moi. Elle vient de Anu.
1: Salut. Comment ça va, Mélodie?
2: Salut. Ça va et vous?
1: Eh ben ça va. Je vais te laisser avec Gaëtan parce qu'il va t'expliquer les règles du jeu. Moi je dois sortir, je peux pas entendre. Bisous.
0: Ah, elle doit sortir. Mélodie, tu viens de Anu, t'es policière quoi? Dans quelle zone?
2: Dans le Brabant Wallon.
0: Dans le Brabant Wallon, on salue tous les policiers qui nous écoutent. J'ai l'impression que vous êtes très très nombreux dans les commissariats.
2: C'est pas faux.
0: Alors, attention, Mélodie, nous allons donc jouer au mentaliste. Je vais te donner des mots. Il va falloir essayer de me donner d'autres mots qui s'y rapportent pour avoir un maximum de points. Il va falloir que tu aies un max de bonnes réponses avec Audrey. Le score à battre, c'est 2 points. Ok.
2: Ok.
0: Allez, on y va avec le premier mot. Si je te dis le mot orage.
2: Orage, pluie.
0: Ah ouais, pluie. Ok.
2: Oui.
0: Ok. Si je te dis bus.
2: Bus.
0: Ouais.
2: Arrêt.
0: Arrêt. Ok. Si je te dis un exposé.
2: Exposé.
0: Mmh.
2: Exposé.
0: Où on faisait des exposés, principalement.
2: École?
0: Bah oui, hein. Ouais, ouais, c'est pas mal, ça. Si je te dis ping-pong.
2: J'ai envie de dire raquette.
0: Ah non, c'est pas une raquette.
2: Non,
0: ping-pong, c'est pas une raquette.
2: Ah zut.
0: Mais sur quoi on fait du ping-pong?
2: Bah une table.
0: Voilà. Hein, c'est pas mal, ça. Et puis guépard.
2: Guépard?
0: Mmh. Alors,
2: ah, j'ai pas.
0: Vas-y, lance-toi.
2: j'ai envie de dire tâche.
0: Tâche? Ouais, tâche, c'est pas mal, moi, je trouve. Ok, tâche. On met tâche? On valide?
2: On
0: attention.
2: Ah, allez, on tente.
0: On rappelle Audrey. Audrey, tu peux re-rentrer. Elle rentre dans ce studio et on y va avec le premier mot. Si je te dis orage, tu me dis...
1: Ah.
0: Je sais ce que tu vas dire.
1: Bah, pluie.
0: Oh!
2: Oui.
0: Ouf.
1: Bah, tu croyais que j'allais dire
0: c'est
1: quoi?
0: C'est la bonne réponse. Éclair, je pensais.
1: Ah non, j'ai failli dire exposé puisqu'on vient de faire un exposé sur les éclairs.
0: Mais attends, si je te dis exposé, tu me dis quoi?
1: École.
0: Eh, bonne réponse. Deuxième bonne réponse. Si je te dis bus.
1: Un bus? Bus scolaire.
0: Non, c'était arrêt.
1: Arrêt? Ah oui, arrêt de bus. Arrête. Ah oui, zut.
0: Si je te dis table. Si je te dis ping pong.
1: Bah non, là, on peut pas.
0: Non,
1: la réponse.
0: On peut pas.
1: J'ai compris.
0: On peut pas. Si je te dis guépard.
1: Guépard, guépard, guépard. Sauvage, savane.
0: Non, c'était tâche.
1: Tâche, ah oui, les tâches.
0: Il va ressortir du studio comme j'ai donné la bonne réponse.
1: Ah, parce qu'on en a plus sinon.
0: Non, ouais, je vais reposer une question à... oui, il faut rester équitable, Mélodie. Hein, voilà.
2: C'est gentil.
0: Alors,
2: ah, mais du coup, j'ai la pression.
0: Alors, si je te dis ambulance.
2: Ambulance.
0: Ouais.
2: J'ai envie de dire hôpital.
0: Hôpital. Ah, c'est pas mal ça. C'est pas mal du tout. Voilà, Audrey, tu peux revenir. Reviens, Audrey. Comme ça, on reste bien équitable. Attention. Si je te dis, Audrey, le mot ambulance, tu me dis...
1: Ambubulance. Comme dans rien à déclarer. Attends, j'hésite entre deux trucs. bah, hôpital.
0: Allez, c'est gagné, 3 points.
1: J'hésitais entre urgence ou hôpital.
0: Ouais, non,
1: l'un ou l'autre.
0: Bien. Mélodie, tu as 3 points, donc c'est toi pour l'instant qui a le plus gros
1: score.
0: Si personne ne te bat demain et vendredi, bah c'est toi qui gagneras le séjour, ok?
1: Ah bah bien joué, 3 points, c'est tout.
2: Merci
1: beau
2: beaucoup.
1: Ça. Bon,
0: bravo,
1: on te rappelle,
0: Mélodie.
1: Peut-être vendredi, on te fait des gros bisous, Mélodie.
2: Je crois que tu dois jusque là, merci.
0: Bisous, Mélodie.
1: Bisous.
0: Salut, bisous à tout le commissariat là où tu bosses. Et puis en attendant.
1: Ouh, attends, c'est sympa là ce qui arrive.
0: Ouais.
1: De musique.
0: Dis mon nom. Dis mon nom.
1: Say my name.
0: Yes, c'est ce que ça veut dire. C'était les Destiny's Child, c'était un souvenir des années 2000.
1: C'est les quoi?
0: Les Destiny's Child.
1: Les Destiny's Child. C'est parti. 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

0: Chaque matin dans le réveil de Dibik, on essaye de vous passer le meilleur de la musique. Plein de sons qui peuvent vous motiver. Il y a le featuring avec Zao et MC Solar qui arrive dans un instant.
1: Ce sera Caroline.
0: Caroline comme Caroline. Non, je ne dis pas ça le titre.
1: Quoi ? Qu'est-ce que t'as essayé de faire ?
0: En fait, je voulais faire comme Zao, Caroline. Et je sais pas, j'ai fait caca.
1: Ça, c'est autre chose.
0: Ça donne autre chose, hein. Et mais comme quoi ? Être chanteur, c'est un métier.
1: On est bien d'accord. Ah, on est bien d'accord.
0: Non, mon cerveau a bugué. J'ai fait Caroline. Voilà. Voilà. Non, vous allez voir, elle fait ça mieux tout à l'heure.
1: Oui, on est en bug. Enfin, c'est à la fin de la saison.
0: Mais je pense que c'est parce que c'est le 1er juillet officiellement aujourd'hui.
1: Ah oui, ça y est, on est officiellement en juillet.
0: Eh bah oui.
1: C'est les vacances.
0: Et côté flamand, l'école est terminée. Ça y est.
1: Ouais,
0: côté
1: de la chance.
0: Côté francophone, encore jusqu'à vendredi. Mais bon, là, c'est les deux, trois derniers jours où on fait un peu des jeux, non ?
1: Mais ouais, qu'est-ce que. T'as prévu quoi pour ce week-end d'ailleurs, ce sera un week-end où tu vas plus devoir mettre de réveil, où tu vas être en
0: libre. Je pars en amoureux, figure-toi.
1: Ah ouais.
0: Et je vais à la dune du Pila. J'ai jamais été là-bas.
1: À la dune du Pila,
0: ouais, en France, c'est une grosse dune comme ça. Et pour faire des gros châteaux de sable.
1: Ah mais j'y ai été, c'est magnifique.
0: C'est beau ?
1: Ah c'est superbe.
0: Bah voilà.
1: C'est sublime.
0: C'est pas très très loin. On part 4-5 jours en amoureux.
1: Ok.
0: Et toi ?
1: Qui organise ?
0: C'est monsieur qui fait une surprise.
1: Ah ouais ?
0: Ouais. Sous peine de menaces depuis quelques mois.
1: Oui. Alors je vous explique. Non mais je vous explique réellement ce qui se passe en dehors de cette émission. Audrey, quand elle a une idée, elle appelle Nico. Elle dit tu pourrais organiser une petite surprise là. Parce qu'il faudrait qu'on parte.
0: Non, mais
1: donc c'est lui
0: ça.
1: Qui lui suggère.
0: C'est pas ça, mais j'aime bien les surprises. Moi, je suis une nana surprise. J'adore. Donc si je peux avoir des surprises tout le temps, c'est top.
1: D'ailleurs, tous les matins, je dois arriver avec une surprise à l'antenne.
0: J'adore.
1: Enfin, à l'antenne, en dehors de l'antenne.
0: Mais tu trouves pas que ça te fait vraiment plaisir, toutes des petites surprises, mais pas des grosses, hein, mais des petites choses, des petites attentions et tout.
1: Ah,
0: et
1: bon, mais Audrey, tu lui apportes un bueno en surprise, elle est super contente.
0: Mais de ouf. Et moi, je lui fais des petites surprises aussi. Donc là, comme la petite surprise, elle arrivait pas, j'ai. J'ai expliqué que j'aimerais bien une petite surprise. Et donc, il m'a fait une petite
1: Sauf
0: surprise.
1: Qu'elle fait ça toutes les semaines.
0: Bah oui, c'est vrai. C'est insupportable.
1: C'est pas possible.
0: Oh, mais en même temps, vous, les messieurs, là, il faut tout le temps vous dire ce qu'on veut. Sinon, vous le faites pas.
1: Ah, ça, c'est pas vrai.
0: Oh, si, il faut tout le temps. Tout le temps, il faut vous éclairer. Et quand on vous éclaire, après, parfois, vous dites j'ai pas d'idée de cadeau. Mais ça,
1: je t'ai
0: mais
1: fait tu sais une, pourquoi il faut nous éclairer.
0: J'ai fait une liste de 25 trucs, quoi.
1: Vous êtes nos lumières.
0: N'importe quoi. Bah, mais non, cette pirouette-là, elle marchera pas, Gaëtan Barthoze. Comme ça, tu sais.
1: C'est quoi le chiffre mystère d'aujourd'hui ?
0: Alors, le chiffre mystère, déjà, pour ceux qui nous découvrent, c'est une question qu'on vous pose, il faut trouver la réponse. Et la question de ce matin, un enfant sur trois ne sait pas le faire avant ses 10 ans.
1: Ne sait pas le faire avant ses 10 ans. Articuler ?
0: Articuler ? Bah, toi, tu n'y arrives toujours pas.
1: Non,
0: moi non plus. Donc, non, mais non, c'est pas ça. Il n'est pas question de tic de langage ou de. Voilà.
1: Ok, il ne sait pas le faire. Ben, je ne sais pas, moi, il ne sait pas bricoler, il ne sait pas conduire une voiture, il ne sait pas.
0: Non, mais c'est quelque chose, a priori, qu'on devrait pouvoir faire parfois. Mais que,
1: ah oui, mais avant 10 ans.
0: C'est une compétence qu'on atteint de moins en moins, on va dire. Voilà. Allez,
1: ah ouais.
0: Je vous ai un peu aiguillé. On va voir si vous trouvez la réponse via le WhatsApp. 0471-200-300.
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1: C'est la folie hein, ce matin au niveau des accidents. Accidents impliquant plusieurs véhicules, dont un sur le toit. Ça se passe sur la E429 tournée Hall au kilomètre 10 à hauteur de Sainte. 2 km après la sortie 24 Bierge, la chaussée est carrément fermée vers Bruxelles. Un accident impliquant 3 camions sur la E19 Bruxelles-Mons au kilomètre 46.2. Peu avant l'échangeur de Ville-sur-Aisne, les bandes de droite et d'arrêt d'urgence sont neutralisées. Il y a des files depuis Houdin. Vous perdez 30 minutes sur 6 km. Un camion en panne aussi sur la E42, sur cette même autoroute d'ailleurs. C'est pour ça que les files sont assez longues. Namur-Mons au kilomètre 80, peu avant la sortie numéro 16, Gosselies-Nord. La bande de droite est neutralisée en direction de Mons, d'autant plus qu'il y a un véhicule accidenté sur les bandes un peu plus loin, hauteur de Timéon. Donc vraiment, c'est la folie. Ralentissement aussi sur la E19 Mons-Bruxelles entre Saint-Denis et Thieu. Il y a des files sur 5 km, mais là vous perdez que 10 minutes en direction de Bruxelles. Et puis sur le ring de Bruxelles, le tronçon Grand Bigard-Vilvoorde vers Zaventem est un peu bouchonné. Vous perdez 15 minutes. Ah, ça va vous détendre. Ça, si vous êtes dans les bouchons, dans la voiture, Zao avec MC Solar, c'est comme Caroline.

0: RIPFR dans quelques instants, Run en RIPFR, qui sera d'ailleurs avec nous vendredi pour faire la fête pour la dernière de la saison. On en reparlera, c'est promis. Bon, en attendant, on s'intéresse à ce chiffre mystère. On le répète, hein, ce fameux chiffre mystère.
1: Alors, un enfant sur trois ne sait pas le faire avancer 10 ans. À votre avis, on parle de quoi ce matin?
0: Alors, vous êtes unanime sur un sujet, on va y revenir. Mais sinon, il y a Céline qui dit, est-ce que c'est lire l'heure sur une horloge à aiguille?
1: Ah, c'est vrai, lire l'heure. À partir de quel âge t'es censé savoir lire l'heure?
0: C'est
1: en primaire,
0: entre
1: non?
0: 6 et 8 ans.
1: Ouais. Ouais. Ah oui, c'est vrai, ouais. Donc, alors ça aurait pu être ça, mais c'est pas ça, c'est une autre compétence.
0: On nous dit faire du vélo.
1: Non, c'est pas ça non plus qu'on cherche ce matin, non.
0: Il y a Faustine qui est avec nous. Salut Faustine.
1: Coucou Faustine.
2: Bonjour.
0: Comment ça va Faustine ce matin?
2: Ça va très bien et vous?
1: Ah bah ça super. Va. Ça va, ça va. T'as une idée Faustine de quoi on parle ce matin?
2: Oui, pour moi c'était faire ses lacets.
1: Ah ouais. Punaise, tu te souviens comment c'est galère?
0: Attends, et tu sais que moi, mes parents m'ont appris à faire mes lacets d'une autre manière que les autres.
1: Ah mais avec la double boucle ou pas?
0: Avec la double boucle.
1: Ah ouais.
0: Tu vois les deux boucles que tu rassembles ensemble.
1: Ah oui, pas une boucle et puis tu tournes autour.
0: Non, et tu sais que encore aujourd'hui, dernièrement, je l'ai fait devant ma compagne. Et elle s'est foutue de moi.
1: Oh c'est mignon.
0: Elle m'a dit tu fais comme les petits. Et bah ouais, j'ai toujours appris comme ça. Okay.
1: Faustine, t'es team double boucle ou une boucle?
2: Une boucle.
1: Une boucle, ouais, moi aussi je fais une boucle. Moi c'est mignon, moi il est mignon le petit Gaëtan Barthes. Alors, non, il n'est pas question de lacet, c'est autre chose en fait.
0: J'aurais cru que c'était la bonne réponse.
1: Eh ben non, c'est la natation les amis.
0: Ah bah oui,
1: un enfant sur trois ne sait pas nager avant ses 10 ans. Et en fait, il faut pas se complexer avec ça, parce qu'on peut apprendre, hein, y a pas de souci. Mais c'est
0: ça arrive de plus en plus tard ou quoi?
1: Bah, le truc, c'est qu'il y a les professionnels du sauvetage qui voulaient un peu attirer l'attention sur le sujet, parce qu'ils se rendent compte que la jeune génération, bah, alors soit nage moins bien, soit ne sait pas nager du tout. Mais c'est vrai qu'avant, dans les années 60 et 70, il y avait ce qu'on appelait le plan piscine. Et donc, l'idée, c'était d'apprendre à l'école la natation.
0: Bah oui,
1: sauf
0: moi, j'allais à des cours.

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3: Quoi?
4: Bon, non, voilà. J'étais pas à nu.
3: T'étais où?
4: J'étais où à l'époque? À Waterloo.
3: Et donc à Waterloo, on mettait la techno dans le bus.
4: Eh ouais.
3: Non, c'est super.
4: Comme ça que je suis devenu un vrai passionné de techno.
3: Bon, et toi, la natation, ça se passe comment? T'as appris à vie à l'école ou pas?
5: Moi, j'ai appris vie à l'école et puis ma maman nous a beaucoup inscrit au stage de piscine. Et donc, du coup, avant mes 10 ans, j'avais mon brevet de 800 mètres.
3: Ah oui. Ah bah oui, mais c'est vrai que aussi t'as tout ce qui est cours privé de natation, mais bon, c'est pas accessible à tout le monde, c'est quand même un petit budget parfois. Hein. C'est ça, ça coûte. Hein.
5: Oui, c'est ça. Nous, on faisait les stages avec la commune,
3: Oui.
5: On allait à la piscine et voilà.
3: Bah, c'est une belle
5: le vendredi, on passait nos brevets et voilà.
3: Ah bah c'est une belle alternative.
5: Jusque où on savait.
3: Est-ce que vous avez passé du brevet où on devait être en pyjama dans l'eau?
4: Ah oui, non, en vêtements, moi. Ah,
3: et toi, tu l'as fait ou pas?
5: Non, pas du tout.
3: Ah non, peut-être c'était que à Charleroi, ça. C'est pour en éliminer deux, trois.
4: Tu esquivais les cours de piscine, toi, ou pas?
3: Oui, évidemment, comme toutes les filles. On avait l'excuse number one.
4: Ah oui, c'est vrai.
3: Sauf qu'après, mon prof prenait note de quand on disait qu'on était réglé. Tu vois, il me dit t'as déjà été réglé la semaine dernière. J'ai dit punaise. Il avait, je te jure, un planning de ça. Ça se fait pas.
4: J'adore.
3: On n'avait plus d'excuses après.
4: Bon, Faustine, ça nous a fait plaisir de t'avoir avec nous au téléphone.
5: Ben merci, à vous aussi.
4: On te fait plein de gros bisous, Faustine.
3: Bisous, Faustine.
5: Merci, bonne journée.
4: Ciao, ciao. En attendant, on continue en musique, évidemment, en RIP FR. Et j'ai reçu un message qui m'a fait fort, fort rire. On parlait d'Audrey qui adorait les surprises. Et il y a un auditeur qui a dit: Audrey, elle nous fait des surprises de toute façon tous les matins. On ne sait jamais à quelle heure elle va arriver.
3: Ah, mais c'est pas parce que je suis là que je suis réveillée en plus. Hein. Attention, ah, ça veut rien dire.
4: On est là évidemment avec vous jusqu'à 9h dans quelques instants. Florent Leçon, notre poète maudit, débarque dans le réveil de Typique.

0: petite fesse à gauche.
1: C'est tout.
0: C'est tout. Deux, trois pas.
1: C'était une petite danse.
0: Oui, petite danse tranquillou avant de retrouver Florent.
1: On n'a pas le temps parce que Florent arrive et en plus, il faut qu'on écoute Harry Styles.
0: Ah bah c'est parti, on y va. Florent Leçon est avec nous ce matin.
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0: Alors, c'est vraiment ta petite touche hein, de gratter la gorge.
3: Oui, toujours, toujours. Ouais.
1: Mais tous les grands artistes font ça.
0: Salut Florent.
3: Salut les
1: Coucou.
3: Amis,
1: ça va? Ça va et toi?
3: Ça va bien. Écoutez les amis, vous tutoyez ou vous voyez vos beaux-parents?
1: Moi, je les ai tutoyés direct.
3: Mon Dieu. Cette femme ne respecte donc rien.
1: Bah sympa.
3: Elle tutoie ses beaux-parents en oubliant tout le cérémonial. Mais madame, elle est directement pétée dans une cathédrale. Il est pourtant clair, tu les vouvoies jusqu'à ce qu'Ilden te remette l'autorisation sacrée, tout en acceptant que parfois, l'autorisation ne viendra jamais. Rencontrer les beaux-parents permet de mieux comprendre le fonctionnement de ton ou de ta partenaire. Si bien qu'un jour, tu te risques à lancer la phrase qui fait office d'apocalypse nucléaire. Le fameux « tu deviens comme ta mère ». Mais attention, attention, le « tu deviens comme ta mère » est une ligne infranchissable, un interdit absolu. Une fois que cette phrase est prononcée, plus rien ne sera comme avant. Vous voilà prévenu. Quand tu présentes ta copine à tes parents, il y a des choses auxquelles tu ne peux pas échapper. Comme ce moment où ton père décide de lui raconter les anecdotes les plus honteuses de ton enfance. Et c'est gênant. Là, ton père lui dit « il ne t'a jamais raconté pourquoi ils ont dû fermer la piscine toute une semaine à cause de lui. Et toi, non, non, non, non, non. Et elle, mais si, ça m'intéresse. Il s'est passé quoi? Il s'est passé que j'ai chié dans la piscine. Oh voilà. Et c'est quand tu penses que ça ne peut pas être pire que ta mère débarque dans le salon en demandant « Tu veux voir des photos de lui quand il était adolescent ?» Et là, ta copine qui répond « Avec plaisir. » Oh la traîtresse. Oh la connasse. Cette femme est prête à tout pour tomber dans leur bonne grâce. Et dans leur bonne grâce, elle veut y tomber. Car dans toute famille, il existe entre les beaux-enfants une compétition cachée. Avec un système de points dont personne ne parle jamais. Aider à débarrasser, plus 2. Rire à l'anecdote du beau-père, plus 1. Acquiescer quand ma mère se plaint que je l'appelle pas assez souvent, plus 50 points. Mais déjà le repas prend fin et vient l'heure du départ. Et comme toujours, ta mère te tend un tupperware. Embarquez les restes, vous dit-elle. On a beaucoup trop. On a beaucoup trop. Comme si c'était accidentel. La vérité, c'est que les restes ne sont pas un surplus, mais c'est un rituel. Comme une offrande sincère. Un présent qui signifie tu as beau avoir 35 ans, je reste quand même ta mère.
1: Non.
3: Les grands empires fleurissaient grâce à leur route commerciale, mais les parents ont bien mieux. Ils tissent un réseau où circulent des quiches, des lasagnes et des restes de cordon bleu. Alors à la maison, ta collection de tupperwares n'est composée que de ceux que tu n'as jamais rendus à tes parents. Et pourtant, personne ne respecte les tupperwares réellement. Contrairement à la vaisselle, ils ne se rangent pas. Ils se fourrent, ils s'empilent, ils s'entassent, ils se jettent dans le fond de l'armoire parce qu'on est des feignasses. Alors l'armoire à tupperwares devient une zone de non-droit, à l'équilibre précaire. Et l'ouvrir trop brusquement serait une décision mortifère. Alors d'abord, on entrebâille, on écoute, puis on reste statique. On reste en alerte au moindre soubresaut qui trahirait l'imminence d'une avalanche plastique. Pas par lâcheté, non, simplement par prudence, par respect des lois de la physique et des forces en présence. Alors mes amis, pour conclure, les parents ne savent pas toujours manier le langage de la tendresse. Alors ils maquillent parfois leur pudeur sous des airs de rudesse. C'est ainsi que dans la plupart des familles, l'affection se déclare en boîtes alimentaires. De ces parents où le mot tendresse se prononce tupperware. Mais la mère ne perd pas le nord et te rappelle soudain que le tube est un trésor et qu'il s'appelle revient.
1: Ah, il s'appelle revient, ça c'est vraiment la phrase de tous les parents.
0: Moi j'ai bien aimé quand tu t'as parlé de la compétition entre les beaux-frères.
3: Ah bien sûr.
0: Moi j'en ai un, il s'appelle Laurent et c'est un peu ça.
1: Ah ouais, vous faites la compète, c'est qui
0: gagne? Mais un peu, mais pour déconner, tu vois.
1: Qui est en avance de
0: Alors
1: points.
0: Lui parce qu'il est là depuis bien plus longtemps.
1: Ah, il a encaissé des points.
0: Ouais, mais je suis en train de le rattraper.
1: Bon Flo, c'était trop bien de t'avoir avec nous toute cette saison. Ah. On aura la chance de te retrouver l'année prochaine.
3: Bien sûr.
1: Bah oui.
3: Bien sûr, je serai là avec
1: et
3: grand
1: puis,
3: plaisir.
1: On peut réécouter évidemment en attendant tous tes poèmes maudits sur Ovio en podcast. À la saison prochaine, Flo.
3: À la saison prochaine, bah, allez, bel été les amis.
0: Salut Florent, salut, ciao.
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0: quelques instants, ça continue évidemment en musique, avec de la musique ancienne, puisque c'est typique à l'ancienne. Bon, hey, quand on dit musique ancienne, c'est les années 90 et 2000.
1: Je dois apprendre comment, du coup?
2: Pose-toi les bonnes questions.
0: Voilà.
1: Oh bah c'est flatteur, merci Gaëtan, ça veut dire que je suis vieux, comment ça se passe?
0: Non, t'es plus jeune que moi en plus.
2: En même temps, excuse-nous, mais typique à l'ancienne, c'est notre génération, donc évidemment que c'est pas vieux.
1: Non, est-ce que c'est pas justement les meilleurs morceaux?
2: Bah si.
1: Ah bah voilà, on est d'accord.
0: Ça, c'était de la musique à l'époque.
1: Ah bah oui, monsieur.
2: Et puis c'était surtout la grande époque de Laurie, les amis.
1: Eh oui.
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1: Waouh, c'est du cadeau qui va tomber toute cette semaine. Ça va être incroyable. Je sais que t'es ultra fan de Laurie. T'as eu la chance de l'avoir au téléphone. Et puis on va proposer aux auditeurs de pouvoir l'avoir en chair et en os déjà sur scène. Mais c'est pas tout, hein, parce que le package il est ultra complet. On offre du très beau cadeau, puisqu'on vous offre également la nuit d'hôtel et puis la rencontre en backstage.
0: Oh là là, c'est pas la classe.
2: Et attends, t'imagines, vous allez pouvoir parler à votre meilleur ami.
1: Attends, mais ce qui est bien.
2: La chanson Meilleur Ami, tu vois.
0: Oui, oh, ma meilleure amie, je serai là, toujours pour toi.
1: Laurie qui a envoyé un message, elle a dit arrêtez de chanter mes classiques.
2: Eh ben non, on n'arrêtera jamais. Après, c'est peut-être la chanson qu'il faut reconnaître aujourd'hui, Meilleur Ami.
0: Ah, c'est, je pense que c'était hier, celle-là.
1: J'en suis bien. D'ailleurs, l'extrait à retrouver aujourd'hui, c'est celui-ci, les copains. On va vite vérifier tout ça.
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1: Vous l'avez?
2: Ouais.
1: C'est un petit ouais, ça.
0: C'est qu'on on a besoin de gros câlins.
1: Voilà. Il a mis tout le monde sur la piste, c'est bien. Du cadeau donc à remporter pour justement repartir avec ce beau cadeau. Vous envoyez le titre en question qu'on recherche de Laurie au 60-05 pour 1€ par message. Merci les amis.
0: À demain.
2: À demain. Salut. Tout le monde.
1: Ciao.
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1: Vous êtes sur Typique, il est 9h. Et à 9h, on s'informe avec Romain. Bonjour Romain.
6: Bonjour Damiano, bonjour à tous. Les amendes routières plus chères dès aujourd'hui, une augmentation de 10%. Par exemple, l'infraction du premier degré passera de 58 à 64 euros. C'est du troisième degré si vous brûlez par exemple un feu rouge ou si vous utilisez votre GSM au volant. Ce sera désormais 191 euros. Et puis des amendes aussi si vous roulez dans Bruxelles avec un vieux diesel ou une vieille voiture essence. Après de multiples reports, les amendes seront bel et bien envoyées à partir d'aujourd'hui. Quel métier sont en pénurie? Le Forum publie sa liste ce matin. En Wallonie, les professions d'aide ménagère, de pharmacien, pharmacienne, de couvreurs et couvreuses sont dans le top 3. Et au total, c'est 70 professions qui ont fait leur entrée dans cette liste. La Sambrienne met à la porte son directeur de l'immobilier. La Sambrienne, c'est la plus grande société de logements sociaux de Wallonie, près de 10 000 habitations dans la région de Charleroi, dont certaines sont insalubres, avec des installations de gaz, d'électricité non conformes, des manquements révélés par le magazine Investigation de la RTBF. Le directeur de l'immobilier a été tenu pour responsable et licencié hier soir par le conseil d'administration. Et puis on part en sport à la Coupe du Monde. La France s'est facilement qualifiée en battant la Suède 3-0 avec un doublé pour Kylian Mbappé. La Norvège a éliminé de son côté la Côte d'Ivoire de 1-0. Et puis le coup de sifflet final a retenti ce matin pour Mexique-Équateur. Le Mexique a mené 2-0. Bien sûr, ce soir, le match qui va tous nous intéresser, c'est celui des Diables Rouges. On sera en 16e de finale face au Sénégal. Hier, tous les Belges étaient d'ailleurs en entraînement. Ce soir, l'Angleterre jouera également contre la République démocratique du Congo, les États-Unis contre la Bosnie la nuit prochaine. Et puis, en tennis, le tournoi de Wimbledon continue. 50-50 pour les Belges, deux qualifiés, deux éliminés. Elise Mertens a battu l'Allemande Laura Siegmund, 40e joueuse mondiale. Zizouber a battu le 30e mondial, le Français Hugo Humbert. Par contre, Raphaël Collignon et Alexander Blocks sont tous les deux éliminés. Enfin, la légende Serena Williams marque son retour avec un petit manquement. Premier match en simple depuis sa retraite il y a 4 ans. L'Américaine a remporté certes un set, mais elle a finalement été battue par l'Australienne Maya Joint, 87e mondiale.
1: Merci beaucoup Romain, tu restes bien avec moi parce que dans la suite, on va partir en mode karaoké.
7: Ça va
1: faire du bien.
7: Non, c'est pas grave.
1: On fera du lip sync. T'es pas obligé de chanter.
7: Non.
1: Enfin, il est facile en tout cas. Butterfly, ça. Le titre de Superbus, il arrive dans quelques instants. Sera typique dans Typique à l'ancienne.
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1: Et puis avant de pouvoir partir en mode karaoké, on va vite jeter un œil sur la couleur du ciel avec le soleil qui fait son grand retour. Pour nous faire plaisir, on va passer une matinée ensoleillée avec cet après-midi quelques nuages qui vont faire leur apparition. Une petite averse restera possible par endroit, surtout vers l'ouest et localement jusqu'au centre du pays. Mais dans l'ensemble, on va encore pouvoir profiter de belles éclaircies. Et puis côté température, pas de grands changements. On aura entre 21 et 27 degrés.

0: On est mercredi, ça veut dire qu'on est à la moitié de la semaine. Et ça, Michael Gray l'a bien compris. On va le retrouver d'ailleurs dans quelques instants avec son titre de week-end. Il y a également Eminem pour vous accompagner en ce début de journée.
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0: Bonjour tout le monde, excellent mercredi à vous. Dame aux commandes de votre matinée. Mais je suis pas tout seul, vous êtes là. Et puis on a également ces artistes qui ont marqué les années 90 et 2000. D'ailleurs, en parlant de ça, je vais vous filer vos accès pour aller voir Lorient en concert du côté des Franco de Spa. Je vous explique d'ailleurs comment repartir avec vos accès, mais parce que si mes calculs sont bons, vous allez pouvoir la voir de loin sur scène, mais vous allez pouvoir être également à 10 cm d'elle. On se raconte évidemment tout ça d'ici quelques instants, et puis avant ça, on va pouvoir pousser la chansonnette, on va pouvoir danser véritablement décompressé en ce mercredi avec Michael Gray qui arrive, et puis Eminem également en playlist avec Sing for the Moment.
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0: D'ici quelques instants, on va être dans un tout bon mood avec Anastasia qui arrive. Ce sera avec Left Outside Alone. Anastasia arrive dans quelques instants. On va également avoir Lorna avec Papi Chulo.
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0: Mais oui, avant ça, on va parler de choses sérieuses. Hein. C'est l'événement toute cette semaine. Vous le savez, on va vous filer du cadeau, mais bien comme il faut pour ceux qui viennent d'arriver. Bah, Typique, en fait, c'est la radio des festivals. Et parce que on y est, on a décidé de vous y emmener aussi. Le 20 juillet prochain, ce sera les Franco Folies de Spa. Et sur Typique, on a décidé de vous y emmener en mode VIP. Ouais, vous avez bien entendu, en mode VIP. Et en fait, toute cette semaine dans Typique à l'ancienne, on va vous offrir vos entrées pour le concert de Lorio Francofolie de Spa. On va également vous offrir la nuit d'hôtel et puis la rencontre en backstage avec l'artiste. Ça, c'est un cadeau que seul Typique est capable de vous offrir. Mais pour tenter justement de repartir avec ce beau cadeau, eh bien, il va falloir retrouver le titre qu'on cherche aujourd'hui, titre de Lori. Écoutez bien. Voilà, si vous pensez avoir la bonne réponse, bah vous m'envoyez ça par SMS hein, au 60-05 pour 1 euro par message. Bonne chance à tous. Anastasia dans quelques instants. Et puis avant ça, on va se faire plaisir. Voici Lorna avec Papi Chulo.
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0: Restez bien avec moi parce que dans quelques instants, on va pouvoir se mettre ultra bien avec Deadmau5 qui arrive en playlist. On va également avoir de la soul.
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0: Il y a de l'accès à chauffer pour aller voir Laurie en concert tout bientôt. Vous allez même, si vous êtes sympa, lui gratter un selfie. D'ailleurs, si jamais c'est le cas, je veux bien le voir sur le WhatsApp. Vous allez donc pouvoir aller au Franco de Spa voir Laurie sur scène. Et puis, il y a le fameux package, un VIP qui comprend la nuit d'hôtel et la rencontre avec la chanteuse. Mais tout ça, ça se mérite, hein, les copains. Ouais, et pour tenter de repartir avec ce très très beau cadeau, il va falloir retrouver le titre qu'on cherche aujourd'hui. On va se faire un petit extrait et puis c'est à vous hein, de jouer. Si vous pensez avoir la bonne réponse, vous m'envoyez un SMS avec votre réponse au 6005 pour 1 euro par message. Bonne chance à tous. Quant à nous, comme promis, dans quelques instants, Deadmau5 arrive. Ce sera juste derrière de la soul.
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0: Mon petit doigt me dit qu'il y a de l'accès qui va choper, enfin qui va tomber dans quelques instants, accès que vous allez peut-être pouvoir choper. Avant ça, on va vite filer en direction de nos routes avec un accident impliquant plusieurs véhicules, dont un sur le toit, sur le 429, tourné à le kilomètre 10 à hauteur de Sainte. La chaussée est fermée vers Bruxelles. Il y a également un accident impliquant trois camions sur le 19 Bruxelles-Mons au kilomètre 46.2, peu avant l'échangeur de Ville-sur-Aisne. Les bandes de droite et d'urgence sont neutralisées. Il y a des files depuis Oudin sur 6 km. Vous perdez 30 minutes. On nous signale également un véhicule en feu sur le 19 Mons-Bruxelles au kilomètre 59.1 à hauteur de la sortie 24 Mons. Le passage est difficile dans la bretelle de sortie. On nous signale également un pneu sur le 19 Mons-Bruxelles au kilomètre 37.2 à hauteur de l'échangeur de Famille Heureux. Dans la bretelle d'accès en direction de Bruxelles, il y a également des ralentissements engendrés par des travaux sur la Nationale 90 Charleroi-Namur entre Sambreville et Jemep sur Sambre. Il y a des files depuis Sambreville, vous perdez 10 minutes et puis depuis Jemep sur Sambre, vous perdez 10 minutes également. Et puis sur le ring de Bruxelles, ça ralentit également sur le tronçon entre Grand Bigard, Vilvoorde vers Zaventem, vous perdez 25 minutes. Et puis je vous rappelle évidemment que si vous constatez quoi que ce soit sur les routes, un seul numéro de téléphone, le RTBF Mobile Info 0800 48 400. Deadmau5 dans la suite. Avant ça, voici De La Soul avec All Good sur Typique.

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0: Oh là là, mais du Deadmau5, ça fait vraiment plaisir. Ghost and Stuff, ça se convient de se jouer. À venir dans quelques instants, Rick Ross. Et puis avant ça, on va tenter de repartir avec de beaux accès.
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0: Et quel raz-de-marée de messages j'ai reçu. Hein. C'est vraiment comme ça que je pourrais décrire hein, le nombre de messages que j'ai reçus là pour justement repartir avec le cadeau qu'on va vous offrir. Oui, parce que vous allez pouvoir voir Laurie, mais aussi voir Laurie. Entre être loin et en même temps tout proche. Et ça, Odile de Liège l'a bien compris. Coucou Odile.
2: Coucou.
0: Comment tu vas ce mercredi?
2: Ça va très bien, vous aussi?
0: Mais ça va très très bien, tu peux me tutoyer, hein, tu sais, y a aucun problème avec ça.
2: Okay.
0: J'aime ça bien va. Moi. Après, ça me vieillit le vouvoiement et voilà. Mais oui. Alors, tu viens de Liège, tu bosses dans une maison de jeunes comme assistante de projet, c'est bien ça?
2: Oui, c'est ça.
0: C'est quoi le programme pour aujourd'hui?
2: Aujourd'hui, c'est préparer le programme de l'été pour les jeunes.
0: Ok. Et toi, t'as déjà prévu quelque chose pour cet été?
2: Oui, je pars à New York.
0: Oh, bon, c'est sympa. Bon, il va falloir, à mon avis, faire en sorte que ça se coordonne avec potentiellement tes accès pour aller voir Laurie. D'ailleurs, en parlant de ça, toi, tu penses avoir reconnu le morceau. Moi, ce que je te propose, c'est qu'on le réécoute une dernière fois, que tu me donnes ta réponse et qu'on voit si t'es dans le bon. Ok, c'est bon pour toi?
2: Oui, parfait.
0: Allez, c'est parti, on y va.
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0: Alors, est-ce que tu as retrouvé le titre de Laurie qu'on cherche aujourd'hui?
2: Oui.
0: C'est lequel?
2: C'est J'ai besoin d'amour.
0: T'en es sûre?
2: Oui, certaine.
0: T'en es certaine?
2: Oui.
0: Il n'y a pas moyen de, non, de changer d'avis?
2: Non.
0: T'en es sûre à combien de pourcents?
2: 99,9.
0: 9, 9, 9, 9, 9, 9, 9, 9.
2: Oui.
0: Ok, super. Parce qu'en fait, tu pouvais être sûr à 100%.
2: Hein. Ah,
0: trop bien. Pop, pop, pop, pop. Tu repars donc avec tes accès pour aller voir Laurie. Et puis, potentiellement, en fin de semaine, tu sauras si tu repars avec le package complet. Ça veut dire voir Laurie avec la possibilité de pouvoir dormir dans un super bel hôtel. Et puis, surtout, rencontrer l'artiste en backstage. J'espère que tu m'enverras quand même un selfie, hein, si jamais c'est le cas.
2: Bien sûr, bon, avec... merci beaucoup en tout cas.
0: J'ai hâte de le voir alors ce selfie. En attendant pour les autres, rassurez-vous, hein, les places vont encore tomber toute cette semaine. Vous avez encore une petite fenêtre de tir pour aller voir potentiellement Laurie. Et puis quant à nous, bah, Laurie on la retrouve de suite dans la playlist. Voici J'ai besoin d'amour.

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0: J'ai reçu du message hein, sur le WhatsApp, c'est le cas de Théo qui me dit « Hello, pouvez-vous dire une bonne journée à mon collègue qui aujourd'hui commence la journée sans moi ?» Donc ça lui fera un grand plaisir et lui redonner le sourire. Il s'appelle Nicolas. Mais courage Nicolas, courage à tous ceux qui sont en train de bosser hein, ce mercredi matin. J'ai prévu de vous accompagner avec une petite pépite qui arrive dans quelques instants, Star Sailor avec « Four to the floor ». C'est avant 10h sur Typique. Four to the floor, le remix de Tin White Duke arrive dans quelques instants. On va également retrouver du Nelly Furtado dans la playlist de Typique à l'ancienne.
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0: partir, on démarre la playlist maintenant avec au menu le dernier Maggie remixé par Thomas Hamilton. On aura également de la douceur avec Ed Sheeran et le titre Azizam. Il est 10h. À 10h, on s'informe avec Robin Duculot. Bonjour Robin.
1: Bonjour à toutes et à tous, c'est le jour J pour les Diables Rouges à la Coupe du Monde. Notre équipe nationale affronte le Sénégal en 16e de finale. Le match est prévu à 22h à Seattle. La mission s'annonce compliquée face à l'une des meilleures équipes africaines. Elle avait perdu la finale de la dernière Coupe d'Afrique des Nations, mais sur tapis vert. Le sélectionneur et les joueurs belges se montrent toutefois confiants. Au rayon des résultats de la nuit, on note la qualification de la France en démonstration contre la Suède, mais aussi du Mexique, l'un des pays organisateurs qui s'est défait de l'Équateur. Nous sommes le 1er juillet, un nouveau trimestre commence et avec lui son lot de changements. Les flexi-jobs sont désormais possibles dans pratiquement tous les secteurs, une volonté du fédéral pour redynamiser l'emploi. Parmi les autres nouveautés notables, citons le prix des titres-services qui augmente en Wallonie, les amendes routières qui coûteront 10% plus cher. Enfin, vous découvrirez dès aujourd'hui une nouvelle signalétique à la télévision pour mieux vous informer sur les contenus sensibles. Il y a 144 métiers en pénurie en Wallonie, des professions pour lesquelles les employeurs peinent à trouver la main-d'œuvre nécessaire. En haut de la liste dévoilée ce matin, on trouve les aides ménagères à domicile, les pharmaciens, les couvreurs de toit. 144 métiers, dont 69 nouveaux par rapport à l'an dernier. Ce boom s'explique par un changement de méthode. Désormais, le Forem réalise une enquête directement auprès des employeurs plutôt que de se baser uniquement sur les offres d'emploi disponibles sur son site internet. Un nouveau record de chaleur pour les mers et océans de la planète. La moyenne de température de la surface de l'eau était de 20,98 degrés en juin. C'est le mois de juin le plus chaud jamais enregistré. Le précédent record datait de 2024. Les chercheurs de l'Observatoire européen Copernicus, qui ont effectué ces mesures, soulignent deux pistes d'explication. Le changement climatique, mais aussi le début d'El Niño, un phénomène épisodique dans le Pacifique. Enfin, les fans font déjà la file au stade Roi Baudouin. Le groupe BTS y donnera deux concerts ce soir et demain soir. BTS, c'est le fer de lance de la K-pop, la pop coréenne, très en vogue chez les plus jeunes. Les 120 000 tickets sont partis comme des petits pains et c'est tout bénéfice pour l'hôtellerie dans la capitale car les fans affluent en provenance de toute l'Europe. Voilà, c'est la fin de ces infos. Merci d'être avec nous.
0: Merci beaucoup, Robin.
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0: Bon allez, d'ici quelques instants, on va pouvoir retrouver nos artistes préférés en playlist. Mais d'abord, on regarde autant par chez nous avec, en soi, globalement de bonnes nouvelles. Hein, parce qu'on va pouvoir arrêter de jouer à cache-cache avec le soleil. Il sera de retour pour bien commencer la journée. Puis cet après-midi, quelques nuages feront leur apparition et une petite averse restera possible, surtout sur l'ouest et localement jusqu'au centre du pays. Mais dans l'ensemble, on va encore profiter de belles éclaircies. Côté température, pas de grands changements par rapport à hier. On aura entre 21 et 27 degrés. Restez bien là parce que dans quelques minutes, on va savoir comment faire pour repartir avec les tout derniers accès pour aller aux Ardentes et au Rockwerther. C'est les tout derniers accès, hein, les copains. Et ils vont tomber toute cette semaine ici sur Typique. Shakira dans quelques instants, mais avant ça, voici Ed Sheeran.
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0: Advanced Frequencies arrive dans la suite à Sortipic. Ce sera avec So Much Beauty.
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0: Hello la team, dame dame pour vous filer des forces en ce mercredi. Qu'est-ce que je suis content en tout cas de pouvoir vous accompagner. Franchement, c'est sympa, j'aime bien. Bon les copains, d'ici quelques instants, je vais vous parler évidemment de ces derniers accès qu'on a ici sur Tipic et qu'on va pouvoir vous filer toute cette semaine. Vous allez pouvoir repartir avec vos passes pour aller au Rock Werther. Bah oui, parce que c'est déjà ce week-end, hein, l'air de rien. Je vous explique évidemment tout ça très très vite et puis je vous rappelle évidemment que vous pouvez venir faire de la radio avec moi, me partager un petit peu votre programme pour ce mercredi. Qu'est-ce qu'on fait de l'autre côté de la radio? Est-ce qu'on est chill, pépère à la maison? Est-ce qu'on est au boulot et c'est un petit peu galère? C'est compliqué aujourd'hui, on voit le temps qui adore et on a envie de sortir légèrement. Ou est-ce qu'on est actuellement en voiture pour aller bosser ou même aller faire quelques petits achats? Bah allez-y, hein. 0471 200 300, c'est le numéro du WhatsApp. Moi je vous régale évidemment avec de la good music. Lost Frequencies dans quelques instants. Ce sera juste derrière Sam Smith avec I'm Not The Only One.
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0: Ça c'est bon, hein, c'est surtout un artiste de chez nous à l'instant, c'était Lost Frequencies avec So Much Beauty, Lost Frequencies d'ailleurs, qui sera aux Ardentes ce week-end du côté de Liège.
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0: 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Côté playlist, dans quelques instants, Marguerite arrive avec Belle Vie. Ce sera son tout dernier morceau. Et puis là, on va retrouver un beau gosse hein, en playlist. Voici Damiano David avec The First Time.

0: J'ai reçu du message hein, sur le WhatsApp, c'est le cas de Marco qui me dit « Salut dame, comment tu vas ?» Bah, je vais bien. Et lui me dit pour ma part « Je suis dans l'atelier avec Typique dans les oreilles pour me motiver un peu. » Bon, ça tombe bien, de la motivation, on va en avoir dans quelques instants avec Artemas. Si après ça vous n'êtes pas motivé, je comprends pas. Bon, en vrai, on va avoir Artemas dans quelques instants avec I Like The Way You Kiss Me. Puis je vous ai également prévu de la pépite. Les Black Eyed Peas, on les retrouve dans quelques instants. Ce sera avec Boom Boom Pow.
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On va être dans un tout bon mood hein, dans quelques instants. Trinix et Marie Frousse arrivent dans la playlist. Ce sera avec Vaitim Bora. Et puis on va également avoir du belge avec Pierre Demar et son titre « Je pense à vous ». D'ailleurs, bonne nouvelle, hein, si vous attendiez le retour de Pierre Demar, le chanteur belge vient d'annoncer son deuxième album. Il s'appellera Ave Demar et il sortira bientôt. Hein, il est prévu pour le 25 septembre prochain, plus de 3 ans après son premier album Regarde-moi. Et après le succès de Je pense à vous, Pierre Demar dévoile aussi un tout nouvel extrait, J'aurais fini par te plaire, une balade au piano très personnelle dans laquelle il raconte ses premières histoires d'amour, ses déceptions et son envie de se livrer avec encore plus de sincérité. L'artiste explique que d'ailleurs, cet album est le plus intime de sa carrière. Il y raconte ses premières fois, ses doutes, ses blessures, mais aussi sa quête de liberté. Et puis la bonne nouvelle, hein, si vous êtes fan de Pierre Demar, eh bien il sera en concert à l'ancienne Belgique les 1er et 2 décembre prochains. Et puis si vous n'avez pas envie d'attendre pour pouvoir chanter Pierre Demar, bah, ça tombe bien, Pierre Demar, on le retrouve de suite avec Je pense à vous.

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0: On est là, on profite de cette merveilleuse playlist. Ça tombe bien, dans quelques instants, on va retrouver Bruno Mars. Il arrive, sort typique, ce sera avec Risk It All. La puissance vocale de Bruno Mars, c'est incroyable. Puis lui aussi, hein, il a une puissance vocale, on l'adore. C'est un artiste de chez nous. Damso arrive très vite en playlist, ce sera avec Macarena. Et vu qu'on parle de la playlist, bah c'est votre moment à vous, hein. Vous allez pouvoir briller. Pourquoi je dis ça? C'est parce que chaque jour sort typique, on vous laisse l'occasion de pouvoir partager le titre que vous souhaitez entendre. Est-ce qu'on a envie d'un titre tout doux? Ouais, pour pouvoir se détendre. Est-ce qu'on a envie de quelque chose qui bouge? Quelque chose qui donne envie de secouer la tête dans tous les sens? Bah, je compte sur vous, hein. Vous allez pouvoir me partager le titre que vous souhaitez entendre ici sort typique. Et pour participer à la playlist, suffit de me faire un message avec le morceau nécessaire pour aujourd'hui. Limite, ce morceau un petit peu vital pour affronter ce mercredi. Je vous attends d'ailleurs sur le WhatsApp 0471 200 300. Bruno Mars dans quelques instants, il arrive avec Risk It All. Et puis on va pouvoir chanter d'ici quelques instants avec Damso et le titre Macarena.
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0: la suite sur Artifique. On va se faire plaisir, hein. Taylor Swift arrive, ce sera avec Shake It Off. Je vous ai également réservé un petit Jennifer Lopez.
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0: Allez, bonjour tout le monde, on est là ensemble sur Typique pour ceux qui viennent d'arriver. Je m'appelle Damiano, mais tout le monde, sans exception, m'appelle Dame Dame, hein, que ce soit dans les couloirs ici de la RTBF ou même sur le WhatsApp. C'est notre petit truc à nous et ça fait plaisir. Hein. Et parce qu'on est la plus grande team de Belgique, ce que je vous propose, c'est de pouvoir prochainement repartir avec un moment de détente. Vous allez pouvoir profiter d'un moment de déconnexion totale avec la personne de votre choix et profiter d'un moment suspendu dans un lodge tout confort. On va en parler évidemment hein, d'ici quelques instants sur Typique. Et puis vous le savez, hein, vous êtes les bienvenus pour me partager votre mercredi. Qu'est-ce qu'on fait de l'autre côté de la radio pour venir discuter avec moi? C'est ultra simple, hein. Rendez-vous sur le WhatsApp 0471 200 300. Taylor Swift dans quelques instants, elle arrive avec Shake It Off, c'est promis. Et puis là on va pouvoir se faire plaisir hein, d'ici quelques secondes, ce sera avec Jennifer Lopez.
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Encore, ça tombe bien, Coldplay arrive dans quelques instants. On va également retrouver Teddy Bear, ça sera avec Chaussures Roses. Et puis avant ça, on va parler de cadeaux avec le réveil de Typique. 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Un autre rendez-vous que vous avez là maintenant, c'est avec Coldplay qui arrive dans quelques instants. Et puis avant ça, le petit date du jour, c'est avec Teddy Bear. Voici Chaussures Roses.

0: On reste bien là, on touche à rien. La seule chose que j'accepte, c'est de pouvoir légèrement tourner le bouton du volume. Et encore, d'ici quelques instants, le tout dernier Angèle arrive. Ah oui, vous allez pouvoir aussi le dire, hein, le titre que vous avez envie d'entendre dans la playlist ici sur Typique. C'est quoi ce morceau qu'on a absolument envie, besoin d'entendre en ce mercredi pour me partager votre envie musicale, votre mood musical du jour? Bah, c'est ultra simple. Hein. Rendez-vous sur le WhatsApp 0471-200-300 Angèle, le tout dernier que vous avez découvert en exclusivité ici sur Typique. Il arrive dans quelques instants avec Dile. On va également avoir la collab entre Dioro et Chris Brown avec Five More Hours.
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0: La suite de la Good Music, ça sera avec Imagine Dragons. Et en parlant de Good Music, on va également voir quel est le titre qu'on va pouvoir découvrir là maintenant.
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0: Ah bah ouais, c'est le moment hein, de vous dire que franchement, respect. Respect les copains parce que vous savez faire de bons choix. Toujours simple et efficace, hein, vos messages sur le WhatsApp. Il y a eu un petit peu de tout, il y a eu de la douceur, des morceaux qu'on adore. Et puis ce choix, vu la qualité de vos messages, ça a été dur hein, d'ailleurs de faire un choix. Mais merci pour ça. J'adore que vous me faites, que vous me fassiez galérer comme ça. Je pense que là, aujourd'hui, on va être sur un morceau pile taillé pour ce mercredi 1er juillet. Le morceau qu'on va retrouver ce matin, c'est le titre de Corentin. Corentin qui avait besoin de quelque chose qui bouge. Coraline a également approuvé ce titre. Hein. Elle l'a demandé également sur le WhatsApp. Oui, parce que on va faire la fête. On va faire la fête ce soir. Parce que ce soir, la Belgique entière sera en rouge pour soutenir nos diables. Corentin, d'ailleurs, qui justifie son choix en disant qu'on soutient nos diables. Bah, carrément. Carrément. Vous savez quoi? En plus de ça, on va même leur faire passer un petit message. Ils vont mettre la patate là ce soir. Ils vont tout déchirer. On croit en eux. Omdat, Hotcan et Average Rob. On met la patate. C'est le titre qu'on retrouve de suite dans la playlist. Ici sur Typique.

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0: On reste sur la même dynamique. On ne lâche rien. Dans quelques instants, UGEL arrive avec Moving to the Sun. On va également pouvoir se déhancher, bouger sur Rob Distromaï AV Césaria. C'est ce qu'on va retrouver très vite en playlist. Et puis on va aussi avoir notre AV Cédric Jean. Ben oui, parce que Cédric Jean arrive à partir de midi ici à Sortie Pic. CJ qui vous a prévu une sélection musicale parfaite pour pouvoir eh bien, profiter de ce morceau que vous allez manger incessamment sous peu, ou peut-être même vous accompagner pendant le fameux coup de pompe à cause de la digestion. Enfin bref, vous l'aurez compris, Cédric Jean a tout prévu pour vous accompagner et vous permettre de passer un mercredi de qualité. Et puis surtout cette playlist qui continue, puisqu'on va avoir dans quelques instants UGEL qui arrive, Stromae également, ce sera avec AV Césaria.
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0: Bon temps de midi, merci d'être avec nous sur Typique. Plein de bonnes choses évidemment dans la suite de la good music. Ray notamment, on va l'écouter avec Where is my husband.
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0: En attendant, il est midi. Les infos sur Typique avec Marie-Laure de Kerkhove.
2: Bonjour à toutes et tous. La nouvelle taxe européenne de 3 euros sur l'importation des petits colis entre en vigueur aujourd'hui. Elle vise des achats en ligne d'une valeur inférieure à 150 euros en provenance de pays hors Europe. Selon une étude du département recherche économique de la banque ING, réalisée sur un échantillon de 1000 Belges, seul un Belge sur 5 prévoirait de commander moins de colis en provenance de pays hors Europe à cause de cette taxe. 37% des personnes interrogées disent qu'elles n'achètent pas ou très peu en provenance des pays hors Union. Un incendie s'est déclaré ce matin dans un immeuble à appartement à Anvers. Le feu s'est déclaré au 10e étage de l'immeuble et se propage rapidement. Il y a plusieurs blessés graves. En Grèce, la saison des feux de forêt a débuté brutalement dans la région de Thessalonique. Deux personnes ont perdu la vie, dont un adolescent. Hier, le feu s'est rapidement étendu sur un front long de 5 km, attisé par les vents violents qui soufflent dans la région avant d'être circonscrits. Après la Belgique, la France et l'Allemagne, entre autres, la semaine dernière, c'est au tour du Portugal de subir des températures particulièrement élevées. Les régions de Lisbonne et Setúbal, dans le sud du pays, sont en alerte rouge. Vendredi, l'alerte sera étendue au centre du pays où les températures pourront atteindre 44 degrés par endroit. Les pourparlers reprennent entre l'Iran et les États-Unis, des pourparlers techniques indirects qui se déroulent à Doha, au Qatar, entre des responsables américains et iraniens. Mais les émissaires de Donald Trump, Jared Kushner et Steve Witkoff, ne participeront pas à ces discussions. On a appris la mort de Victor Willis, le leader du groupe Village People et son tube planétaire YMCA. Victor Willis était chanteur principal et co-auteur de ce tube. C'est lui qui apparaissait sur scène en uniforme de policier. Il a succombé à une maladie courte mais agressive. Il avait 74 ans. Ce sera quitte ou double pour les Diables Rouges ce soir, le 8e de finale de la Coupe du Monde ou le retour à la maison. La Belgique affrontera le Sénégal à Seattle. Ce ne sera pas simple face à l'une des meilleures nations africaines. Coup d'envoi de la rencontre à 22h à Seattle. Donc, le vainqueur du duel entre le Sénégal et la Belgique affrontera en 8e de finale le 6 juillet, soit les États-Unis, soit la Bosnie-Herzégovine. Voilà pour les infos. Merci d'être à l'écoute.
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0: Le retour dans l'info à 14h sur Typique. Ray arrive, Camille Yembe aussi avec son morceau Autodéfense. Avant d'écouter tout ça, on fait un petit point sur la météo. Le ciel sera changeant cet après-midi avec toujours du soleil, mais aussi davantage de nuages, avec même localement un petit risque d'averse. Les températures aujourd'hui, 21 à 25 degrés.

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2: Content de vous retrouver une fois de plus les amis, j'espère que vous allez bien, en grande forme et de bonne humeur pour attaquer l'après-midi. On est ensemble jusqu'à 15h, quelques petites infos de derrière les fagots d'ici là et comme de bien entendu aussi le meilleur de la musique de la radio. Dans la suite, Jonas Brothers arrive. On écoutera aussi à Olivia Rodrigo avec ce morceau Drop Dead sur Typique.
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1: Bon temps de midi sur Typique. Un peu de tout pour vous dans la suite de la Good Music. 50 Cent, on va l'écouter avec Many Men. On aura With MC, Biz and Honey aussi avec Show Me Love. La suite tout de suite avec Mickey. En concert avec Typique, ce sera début septembre au Solidarité à Namur. Voici, ça pique un peu quand même.

0: Midi 30 dans la suite, on va écouter Gracie Abrams avec Look My Life. On aura un petit Sum 41 aussi ce midi avec In Too Deep avant ça. On va poursuivre aussi avec Lose and the Yakuza et ce morceau Dilemme sur Typique.
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Midi 40, merci d'être avec nous. La suite de la Good Music avec Sienna Spyro. Alors visiblement, s'il y a bien une artiste qui n'a pas peur de bosser et qui cartonne du reste, c'est bien Sienna Spyro en pleine tournée, une tournée archi sold out qui couvre l'Amérique du Nord, l'Europe, le Royaume-Uni, l'Australie et l'Asie. Quasiment planétaire, la tournée donc. Elle a tout de même voulu faire plaisir à ses fans en rajoutant quelques dates en salle ainsi qu'en festival et surprise, même si ce n'en est pas vraiment une. Toutes les dates supplémentaires sont également full total sold out. Gros succès. Donc pour Sienna Spyro qu'on va écouter avec Material Lover, et pour ceux qui n'ont pas eu la chance d'avoir des places pour la voir en live, ben ils pourront se consoler avec le premier album de Sienna Spyro, Spyro Visitor, qui sortira ce vendredi.

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0: Midi et 51 minutes, on a de bonnes petites choses à écouter pour rejoindre Trésor. On aura du soleil bleu notamment. Le soleil en concert aux Solidarités. Louisa, ce sera à Esperanza cet été avec Typique.
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1: Merci d'être avec nous sur typique. Bon début d'après-midi, plein de bonnes choses dans la suite de la good music. Harry Styles, on va l'écouter tout de suite avec son morceau American Girls.
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1: Il est un peu plus de 13h.

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2: Il est 13h11, merci d'être avec nous sur Typique. J'espère que vous allez bien les amis, que vous passez un bon début d'après-midi avec toute la good music de la radio. Encore une fois, la playlist, vous allez sacrément l'influencer un petit peu plus tard dans l'après-midi. Dans un peu plus d'une heure, vers 14h20, on se fera du bien les copains avec un petit morceau à vous, rien qu'à vous. Dites-moi lequel, hein, dans un message WhatsApp 0471 200 300. Faites-vous plaisir. Il y a foot ce soir, il y a Diable Rouge. Si vous avez un petit morceau encourageant, histoire de vous faire passer les 16e de finale, eh ben, il sera le bienvenu. Évidemment, faites-vous plaisir. 0471 200 300, ça se passe sur WhatsApp. Dans la suite, un talent de chez nous avec Alex Hermis. On va l'écouter avec Rhythm of Life. Avant ça, Ellie Goulding, Diplo, Swahili arrive sur Typique.
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Bon début d'après-midi sur Typique, il est 13h33, on va continuer notamment avec Alex Warren et son morceau Fever Dream. Avant ça, qu'est-ce qu'on va écouter? ASAP Rocky Muramasa avec Love Sick. On va poursuivre tout de suite avec le beau Julien Doré, il sera en concert avec nous dans quelques jours, ce sera du côté d'Anguien au festival Lazemo. Voici Sous Wasabi sur Typique.

0: 13h32, on va continuer de se régaler avec plein de bons sons sur Typique. Muse dans les starting blocks de la Good Music. On va écouter leur classique super massif Black Hole. Avant ça, Ed Sheeran arrive pour vous cet après-midi sur Typique.
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13h42, bon après-midi sur Tipeee. Un peu plus tard, vers 14h20, ce sera comme d'hab à votre tour de placer une petite pépite musicale dans la programmation de Tipeee qui ne manque pas. Mais on attend toujours votre petit morceau à vous, rien qu'à vous, qui fait toujours de bien chaque après-midi vers 14h20. Alors ce soir, je le rappelle, il y a foot, il y a Diable Rouge. Ça se passera à 22h sur la Une en télé ainsi que sur Ovio. Alors pourquoi ne pas encourager nos Diables Rouges à distance pour leur match contre le Sénégal ce soir? Si vous avez un petit morceau football, un petit morceau Diable Rouge à nous proposer, il sera le bienvenu. WhatsApp pour proposer un petit truc, 0471 200 300. Dans la suite, on aura du Kaigo, on aura du Tanay, Camille Cabello tout de suite. Voici Shameless sur Tipeee.

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0: 104, merci d'être là. On a du bon son pour rejoindre 14h, évidemment. Avec Miles Smith et Niall Horan qui arrive avec ce morceau Drive Safe sur Typique.
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0: On écoutera le morceau en entier une prochaine fois. Joe arrive dans la suite avec son classique désormais, End of Beginning. On va l'écouter sur Typique.
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0: Il est 14h. Les infos sur Typique avec Marie-Laure de Kharkov.
2: Bonjour à toutes et tous. Au moins 5 personnes ont perdu la vie dans l'incendie d'un immeuble à appartement de 10 étages à Anvers, dans le quartier de Linkeroever. Le porte-parole de la police l'a confirmé à la VRT. Il y a également plusieurs blessés graves. Les recherches se poursuivent pour retrouver d'éventuelles autres victimes. L'incendie s'est déclaré en milieu de matinée au rez-de-chaussée et s'est rapidement propagé. Il est circonscrit mais pas éteint. Le bâtiment où vivent plus de 200 personnes a été évacué. Les pompiers ont demandé aux riverains de garder portes et fenêtres fermées. Un panache de fumée est visible à plusieurs kilomètres à la ronde. L'origine de l'incendie n'est pas connue, mais des hypothèses circulent. Écoutez cet habitant de l'immeuble.
3: Je crois qu'ils étaient en train de travailler sur le tableau électrique. Je crois que c'est là que l'incendie a démarré. Moi, j'habite au 9e, il y avait du feu juste à côté. En fait, j'en sais rien. Et la fumée est arrivée jusque chez vous? Ma voisine m'a permis de m'échapper chez elle par la porte. On ne trouvait plus son chat, il faisait complètement noir. Alors on s'est échappé avec ma voisine et on a tout oublié, mes clés, tout, j'ai rien pris. Maintenant, ils nous disent qu'on devra sans doute aller dormir ailleurs ce soir. On doit attendre.
2: Une interview de Laurent Vandenberg, la bourgmestre d'Anvers, est descendue sur place. Le ministre de la Défense, Théo Franken, va proposer au gouvernement de retirer la Belgique du programme SCAF, programme de développement d'un avion de combat européen. Il l'a annoncé aujourd'hui en commission de défense de la Chambre. Le projet a été abandonné par ses deux principaux promoteurs, la France et l'Allemagne. La Belgique est observatrice au sein du programme depuis avril 2024, un rôle auquel il est plus sage de mettre un terme dans ces conditions, estime Théo Franken. La Défense va évaluer dans quelle mesure les budgets prévus pourront être réorientés. Le mois de juin qui vient de se terminer a été très chaud et très pluvieux en Belgique selon le bilan publié aujourd'hui par l'Institut Royal Météo. Plusieurs records ont été battus, notamment celui des températures minimales, avec une moyenne de 15,1 degrés sur l'ensemble du mois. Elles ont établi un nouveau record absolu. La température minimale la plus élevée a atteint 24,1 degrés, un niveau jamais observé lors d'une vague de chaleur. Et puis en football, on attend ce soir la rencontre entre la Belgique et le Sénégal en 16e de finale de la Coupe du Monde. Un match à gros enjeux. Le Sénégal est l'une des meilleures nations du football africain. Et pour les Diables, une défaite signifie le retour à la maison. Coup d'envoi du match 22h à Seattle, à suivre sur tous les médias de la RTBF. Voilà pour les infos. Merci d'être avec nous.
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0: Ah, on sent que la pression pour le match de foot de ce soir monte. Allez, on va continuer avec plein de bons sons avant d'encourager un peu plus tard dans l'après-midi les Diables Rouges. Joe arrive avec End of Beginning, on écoutera aussi Ariana Grande avec One Last Time. Avant d'écouter tout ça, un petit point sur la météo. Le ciel sera changeant cet après-midi avec toujours du soleil, mais aussi davantage de nuages et même localement un petit risque d'averse. Les températures aujourd'hui, mercredi, 21 à 25 degrés.

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1: Il est 14h12, bon après-midi avec nous sur Tipeee. Dans une dizaine de minutes, à votre tour de jouer, à votre tour de placer une petite pépite dans la programmation musicale de la radio. Ce soir, je vous rappelle, Belgique, Sénégal, sur RTBF La Une, sur Ovio, en télé. Alors j'ai envie de dire, tous derrière les diables, les amis. Si vous avez un morceau qui transpire le football, qui sent le vestiaire, les crampons dans la boue, des choses comme ça, n'hésitez pas à vous le partager avec moi cet après-midi dans un petit message WhatsApp 0471 200 300. Peut-être que grâce à vous, grâce aux bonnes ondes que vous allez envoyer au Diable Rouge, bah peut-être qu'ils vont gagner plus facilement ce soir. On croise les doigts, évidemment. En attendant, notre petit moment à nous, Rio Cadou. On va écouter les Spice Girls avec ce classique Wannabe sur Tipeee.
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premier, les amis, 14h25. Je vous rappelle, Belgique-Sénégal, ce soir, 22h, sur RTBF Live 1 et Ovio. Alors, du coup, bah, je vous avais demandé du foot, du gazon, du supporter en feu, de la transpi, des goals à foison. Merci à tous d'avoir répondu à l'appel en profondeur, du coup. Merci pour les assists. Merci Cédric, merci Vince, merci Deli, merci Vincent, Julie, Sabrina, Julien, Aurélie, Lucas et tous les autres qui se sont manifestés sur le WhatsApp de Tipeee cet après-midi. On va se mettre dans l'ambiance du match grâce à Marina qui nous propose un petit morceau de Derrière les fagots que je ne connaissais pas, vous non plus peut-être, donc on va le découvrir ensemble. Viva Belgica de ADN69, tous derrière les diables, grâce à Marina qui nous régale cet après-midi sur Tipeee.

Franchement, c'est avec un petit son comme ça qui tue, on gagne pas, et ben on gagnera jamais la Coupe du Monde, hein, les gars. 22h ce soir, Belgique-Sénégal. Merci Marina de m'avoir fait découvrir ce morceau d'ADN 69. C'était Viva Belgica. On continue à mouiller le maillot pour les Diables Rouges sur Tipeee cet après-midi avec Amadou Onana, alias 24 AM. Voici We Are Belgique.

0: Bon après-midi sur Typique à 14h35. Plein de bonnes choses dans la suite. On aura du Riles avec Against the Clock. On aura Temptor City aussi avec ce morceau Self-Aware sur Typique.
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1: Bon après-midi sur Typique, 14h46, dans 14 minutes, en petit quart d'heure, hein, comme c'est vous qui voyez. Samy et Lou seront là pour votre good vibe de l'après-midi jusqu'à 19h. Vous ferez avec eux, comme d'hab, hein, le plein de bonne humeur, de good music, de petites infos, de derrière les fagots et de cadeaux. 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

0: 11h52, on a du bon son pour rejoindre 15h avec les Red Hot Chili Peppers qui arrivent avec By The Way. On aura Teddy Swims aussi avec Mr. Know It All. Après ces deux morceaux, Samy et Lou seront là pour vous accompagner jusqu'au bout de votre journée. On se retrouve demain les amis, dès midi. Je vous souhaite de passer la plus belle des après-midi possible.
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0: camping n'est pas souvent revu.
1: Les bonbons.
0: Mais oui, d'abord bon bec, il faut savoir que c'est un synonyme de bonbon, de friandise, mais c'est tombé plutôt en désuétude. Carensac, vous connaissez?
1: Non.
0: Alors si vous connaissez, ce sont ces petits bonbons en forme de gélule, bleu, rouge, blanc, avec à l'intérieur du goût église.
2: Eh bien, c'est ça des carensacs.
0: Absolument.

Le carambar, vous connaissez aussi, c'est un caramel mou. Ce que vous ne savez peut-être pas, c'est que le carambar est un ovagis construit de caramel et barres. Dites-moi, tellement merci, ça existe encore. C'est un bonbon coulé dans une petite

0: terrible. Pourquoi? Parce que ce bonbon qui a été créé en 1902 par Jules Courtier, un pharmacien, fait référence à la guerre de Douvres.
1: Ah ouais,
2: merci, vous savez ce que
0: j'ai fait. Enfin, le Mistral Gagnant se présente en poudre de sucre coulé dans une enveloppe. C'est une poudre qu'on aspire avec une paille et certains s'achèvent et estampillés à l'intérieur du mot.

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1: Il est 15h01. Typique. 15h19h.
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1: Bonjour tout le monde.
2: Hello.
1: 15h02, on est en direct sur Typique, on espère que vous allez bien, que vous avez passé une bonne journée, un bon mercredi. Moi c'est Samy, avec moi il y a Lou.
2: Oui bien le bonjour.
1: Et vous savez ce qu'on aime vous dire le mercredi.
2: Félicitations, vous avez survécu à la moitié de la semaine. Wouh, on peut se le dire.
1: Bravo.
2: On se rapproche gentiment du week-end et ça, rien que de se le dire, mais franchement ça fait du bien.
1: Et peut-être des vacances pour certains. Il y a beaucoup de gens qui ont fini l'école, qui ont fini leurs examens. On espère que ça s'est bien passé.
2: Tous les enfants qui ont réussi leur année d'ailleurs.
1: Bravo. On applaudit beaucoup aujourd'hui.
2: Mais il faut applaudir les petites victoires dans la vie. Et c'est loin d'être une petite victoire d'ailleurs.
1: Oui, tout à fait. D'ailleurs, dans cette émission, nous avons plein de cadeaux à vous proposer.
2: Et là, on vous souhaite des victoires aussi, puisque bonne nouvelle, on a des escape games, on a des rage rooms, on a des places de festival aussi à vous offrir pour aller voir tous vos artistes préférés. Oui, je pense que vous allez passer un très très bon moment.
1: Et on va vous redire comment gagner ça dans quelques minutes. Côté playlist Generation dans un instant. Angèle, qui était notre invitée il y a 2 jours. L'interview est toujours dispo d'ailleurs.
2: Sur RTBF Ovio.
1: On l'écoutera avec Flou. Et juste avant, c'est Tame Impala, Jenny.

0: On termine la journée ensemble sur Tipeee avec MGMT dans la suite.
1: Tipeee. Et puis dans un instant, on reste dans le thème, puisque vous savez qu'avec Samy, on est évidemment passionné par la musique, mais aussi par ce qu'il se passe dans les coulisses de l'industrie. Qu'est-ce que tu vas nous révéler aujourd'hui?
0: Aujourd'hui, on va parler de Taylor Swift. Vous avez peut-être vu passer sur les réseaux sociaux. Taylor Swift se fait huer dans un concert de country.
1: Pareil.
0: On va s'intéresser à pourquoi? Pourquoi les gens huent Taylor Swift? What happened? Mais d'abord, MGMT.
1: Time to pretend.
0: Ça arrive dans 3 minutes sur Tipeee.
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0: 15h21, vous êtes sur Typique.
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3: Bon, vous le savez, on ne vous apprend rien, on est des passionnés de musique avec Samy, on adore chanter, tellement passionnés que le mercredi...
4: Et
3: un peu trop, diront certains. Arrête de jouer avec la réverbe.
4: Pardon.
3: Samy a décidé de mener l'enquête et de nous révéler des secrets de l'industrie musicale. Aujourd'hui, ouais. Il paraît qu'on parle de notre Taylor Swift.
0: Vous l'avez peut-être vu passer sur les réseaux sociaux, Taylor Swift qui se fait huer dans un concert de country.
3: Qu'est-ce qui s'est passé ?
0: Alors, je vous explique tout. En fait, tout est parti du concert d'adieu d'une légende de la country, Alan Jackson, à Nashville. Il fait son concert d'adieu et c'est vrai que Taylor Swift, elle a commencé sa carrière dans ce style musical et elle lui a adressé un message vidéo pour le remercier de l'avoir soutenu à ses débuts. Sauf que au moment où son visage apparaît sur les écrans, les réactions sont mitigées. Donc il y a des gens qui l'applaudissent évidemment et puis une bonne partie du public qui l'a hué. Et en fait, pour les puristes de la country, son passage à la pop est encore un peu difficile à digérer.
3: C'est fou, hein.
0: Et alors pourtant, au milieu de tout ça, il y a quand même pas mal d'indices qui nous laissent penser depuis plusieurs semaines que Taylor Swift pourrait bien revenir à ses débuts et donc à la country. Et on l'a vu avec son dernier titre.
3: Pour Toy Story.
0: Et oui, I Knew It, I Knew You, un morceau country qu'elle a enregistré effectivement pour la BO de Toy Story 5. C'est déjà un beau succès sur les radios country américaines. Et puis, elle a aussi multiplié les clins d'œil à Nashville ces dernières semaines en partageant la scène avec des artistes de ce genre-là. Et c'est vrai qu'on entend beaucoup de puristes américains, puristes country qui disent « Non, Taylor Swift n'est pas légitime dans ce style musical. »
3: C'est ouf.
0: Donc, c'est pas gentil.
3: Je trouve qu'il y a un côté triste parce que c'est un truc contre lequel les artistes se battent souvent. Pour en avoir reçu beaucoup ici chez Typique, il y en a plusieurs qui nous l'ont manifesté. C'est compliqué quand t'es casé dans une. Quand t'es
0: dans,
3: en fait
0: dans une case, dans un genre. Tout à fait.
3: Qu'on te connaît dans ce genre-là. Si tu quittes ce genre-là, ben, ceux qui adorent ce style vont être super déçus. Ceux qui vont être étonnés, qui vont te perdre. En fait, il y a un peu ce truc de t'es bloqué.
0: T'es emprisonné, quoi.
3: Ouais. Et si c'est qui tout double de partir. Et donc là, effectivement, c'est de nouveau la preuve que malheureusement quand tu vas vers d'autres horizons et même que tu veux revenir à tes débuts, il y en a qui
0: et tout le monde te boude en fait.
3: Mais c'est dur. Donc
0: dites-nous ce que vous en pensez sur le WhatsApp 0471 200 300. Et nous on l'adore Taylor Swift, qu'on va l'écouter avec son dernier single I Knew It, I Knew You. C'est maintenant sur Typique.

0: Dans la suite sur Typique, Olivia Stone arrive dans la playlist.
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0: Festival au 6005, bonne chance à vous dans la suite de la playlist. Comme promis, Olivia Stone, il y aura également Licky Lee et The Magician sur Typique. Ce sera dans 3 minutes. Ne bougez pas.
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0: Il est 15h34, comment ça se passe sur les routes?
1: Alors faites attention, on a un camion en panne sur le 411 Namur-Bruxelles à hauteur de Champion en direction de Bruxelles. Des travaux aussi sur le 411, toujours à l'église en direction de Bruxelles, à vous perdez 10 minutes. Alors prudence aussi pour cet accident sur le 42 Mons-Namur-Liège à hauteur de Wanfer-Sébolet en direction de Liège. La bande de gauche est obstruée, la situation est dangereuse. On a deux véhicules, dont un qui est immobilisé en bande de gauche contre la berme centrale. Sur le ring de Bruxelles, un accident aussi à hauteur de Diguème en direction de Halle. Et enfin ce véhicule en panne à hauteur de Wemmel en direction de Halle aussi, prudence. 17 minutes de perdu de Macquelon à Strombeek et 18 minutes de perdu de Strombeek à Grand Bigard.
0: Soyez patients et prudents.

0: Zao MC Solar arrive dans un instant sur Typique. Et en parlant de playlist, on vous engage.
1: Oh, j'adore cet interview d'équipe en fait. D'ici 16h, qu'est-ce que vous avez envie d'entendre sur Typique? Allez-y sur le WhatsApp 0471 200 300. C'est gratuit, on fait la musique ensemble. On se fait plaisir en fait.
0: Voilà, ça peut être un son qui vous rappelle votre enfance, les années 90, les années 2000.
1: Une dédicace à quelqu'un.
0: Voilà, une déclaration d'amour.
1: Oh, oui.
0: Peut-être.
1: Eh ben, vous savez quoi? Si vous avez un message à faire passer à quelqu'un, en fonction du titre de la chanson.
0: Du titre de la musique, ouais,
1: ça
0: ouais,
1: peut
0: ouais.
1: Être pas mal.
0: Allez-y, 0471. 1-200-300, on a hâte de jouer les cupidons. Ou autre, hein, ça dépend, ça peut être n'importe quel type de
1: message. Le message que vous voulez.
0: Zao arrive avec MC Solar dans un instant. Et juste avant, petit souvenir de Green Day avec Good Riddance, Time of Your Life. Et on revient dans 3 minutes sur Typique, ne bougez pas.
1: Promis.

0: Dans la suite sur Tipeee, Clara Luciani.
1: Une petite demande de Martin sur le WhatsApp 0471 200 300.
0: Il a choisi cœur
1: pour Margot.
0: Oh là là, c'est mignon.
1: Il se reconnaîtra.
0: Ça arrive avant 16h.
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0: On termine la journée ensemble sur Tipeee avec plein de bonnes choses dans la suite de la playlist, notamment Henri PFR et Mickey.
1: Et puis avant 17h, on va tester votre oreille musicale.
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0: Il est 16h.
1: Et tout de suite, on s'informe avec Marie-Laure de Kerckhoff. Bonjour Marie-Laure.
3: Bonjour à toutes et tous. À 16h, les informations essentielles de la journée. Le Parlement flamand a ouvert sa séance plénière aujourd'hui par une minute de silence en hommage aux victimes de l'incendie d'Anvers. Le feu a pris dans un immeuble de 10 étages du quartier de Linkeroever ce matin. Au moins 6 personnes sont mortes et plusieurs autres sont grièvement blessées. Selon les pompiers, l'incendie serait dû à un problème technique au rez-de-chaussée où le feu a démarré. Le parquet et un juge d'instruction sont descendus sur les lieux, ainsi que la bourgmestre d'Anvers, Els van Doesburg. Le plan médical d'urgence a été déclenché. Tous les habitants de l'immeuble ont été évacués. À 16h, le feu est circonscrit mais pas encore éteint. Le Premier ministre Bart De Wever, ex-bourgmestre d'Anvers, a réagi sur X. Je le cite, « Mes pensées vont aux victimes et aux habitants évacués à la suite de ce terrible incendie. J'adresse mes plus sincères remerciements aux services d'urgence qui s'efforcent de porter secours aux nombreuses personnes touchées aussi rapidement et sûrement que possible et qui travaillent dur pour maîtriser l'incendie. L'Agence fédérale de la dette publiait aujourd'hui son rapport annuel quelques jours avant le début du conclave budgétaire du gouvernement. Comme on s'y attendait, les chiffres ne sont pas bons. L'an dernier, les charges d'intérêt de la dette publique ont atteint 10,78 milliards d'euros, soit 1,68% du produit intérieur brut. Cela fait presque 11 milliards d'euros qui partent chaque année en fumée, réagit le ministre des Finances, Yann Yambon. Une chose est certaine pour lui, l'effort à fournir s'élèvera à au moins 7 milliards d'euros. Il pourrait même être encore plus important. Le vice-premier ministre NVA est resté discret sur les mesures à prendre. Il s'en tient à 3 principes. Un système fiscal plus efficace, ce qui ne signifie pas forcément des hausses d'impôts, mais une lutte plus sévère contre la fraude. De nouvelles réformes, la maîtrise des dépenses. Et il ajoute un quatrième, stimuler la croissance économique. Dans l'actualité internationale, ces propos du ministre israélien de la Défense, Israël Katz, l'armée israélienne restera indéfiniment dans ce qu'elle qualifie de zone de sécurité établie au Liban, en Syrie et dans la bande de Gaza. Une déclaration qui intervient alors que des délégations iraniennes et américaines sont au Qatar pour discuter via des médiateurs du protocole d'accord signé mi-juin pour mettre fin à la guerre au Moyen-Orient sur tous les fronts, y compris au Liban. Et puis bien sûr, on attend le match des Diables Rouges contre le Sénégal ce soir, en 16e de finale de la Coupe du Monde de football. Coup d'envoi à 22h. Voilà pour les infos. Merci d'être à l'écoute.
0: Merci beaucoup Marie-Laure.
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1: Il y a eu un petit...
0: C'est Marie-Laure ou Marie-Anne? Confondu, veuillez m'excuser. On fait un tour du côté de la météo pour cet après-midi.
1: Eh bien, ce soir et la nuit prochaine, le temps sera sec, le ciel va se dégager à nouveau, ça c'est la bonne nouvelle. Et côté température, on sera entre 12 et 15 degrés.
0: On passe sur vos routes avec des travaux sur le 411 à l'église en direction de Bruxelles, vous perdez 10 minutes. Il y a aussi un camion en panne sur le 411 Namur-Bruxelles à hauteur de Champion. Et puis un accident signalé sur le 42 Mons-Namur Liège à hauteur de Wonfersé-Bollet. La bande de gauche est obstruée, la situation est dangereuse. Et sur le ring de Bruxelles, quelques petits ralentissements. De Maquelonne à Strombeek, 17 minutes de perdu. Et de Strombeek à Grand Bigard, 18 minutes de perdu.
1: Merci Samy.
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0: Dans la suite de la playlist, plein de bonnes choses, on le disait, Henri PFR arrive, il y aura aussi Mickey avec Particules, et puis notre jeu préféré tout à l'heure.
1: Oh, la note mystère, là il va falloir être rapide, hein. On vous passera la toute première note d'une chanson en moins d'une seconde. Il faut reconnaître soit le titre, soit l'artiste.
0: Et aujourd'hui, comme c'est la dernière note mystère de la saison, j'ai décidé de faire un truc facile.
1: Oh.
0: Un truc, bon il faut l'avoir quand même, parce que c'est très court.
1: Tu veux dire que t'as été sympa?
0: Oui, une fois n'est pas coutume.
1: Qu'est-ce qui vous arrive?
0: Je sais pas, j'ai de la fièvre je pense, c'est les restes de la canicule.
1: C'est fou cette histoire.
0: Non, comme ça on reste sur une bonne image. On termine avec en beauté.
1: Tu redores le blason.
0: Voilà, c'est ça. Il y aura du cadeau à la clé évidemment. Ce sera tout à l'heure. Yes. Henri PFR arrive avec Sola dans un instant. Et juste avant, c'est Mickey avec Particules.

0: 16h09, bonjour tout le monde.
1: Hello.
0: On est en direct sur Typique, on espère que tout va bien chez vous. C'est mercredi aujourd'hui. Moi c'est Samy, avec moi Yalou.
1: Et vous savez ce qu'on aime vous dire le mercredi. Félicitations,
0: vous avez survécu à la moitié de la semaine.
1: Wouh. On se rapproche gentiment du week-end.
0: Et vous avez survécu à quasi l'entièreté de la saison.
1: C'est vrai.
0: Ah mais on est le 1er juillet aujourd'hui.
1: Mais oui.
0: Attends, j'avais pas cramé qu'on était en juillet. On était... Dans ma tête j'étais en juin encore.
1: Ah Nenny mon ami.
0: On est le 1er juillet, là.
1: Nouveau mois.
0: L'été a commencé.
1: Ça a commencé.
0: Tout de suite.
1: Bah oui, ça a commencé.
0: Ah bah ça c'est fou ça. Ça c'est fou. On a reçu un message vocal hier de Aizou qui nous a posé une question. Alors on voulait votre avis. Écoutez bien.
1: Ouais. Alors c'était pas un message vocal, c'était un message écrit. Mais en gros il nous disait: salut Typique, je passe un entretien d'embauche demain et j'aimerais avoir votre avis. Jusqu'ici en fin d'entretien, j'ai toujours eu le réflexe de serrer la main par politesse et pour remercier mon interlocuteur. Mais j'ai l'impression que ça surprend parfois les gens. Est-ce que ça se fait encore de serrer la main? Est-ce que cette habitude s'est perdue avec le Covid? Selon vous, est-ce que je continue à le faire ou il vaut mieux éviter aujourd'hui?
0: Beaucoup de questions et nous allons y répondre.
1: Penchons-nous sur le serrage de main. Mais c'est une bonne question parce que je sais qu'il y en a plein qui se la posent.
0: Alors avec le serrage de main, effectivement avec le Covid, y a eu les checks, ouais, et les checks du coude. J'ai eu l'impression que ça allait remplacer complètement le serrage de main, mais c'est revenu, moi j'ai l'impression.
1: Moi autour de moi, en tout cas, il y en a plein qui se serrent les mains, ça me choque pas du tout.
0: Ça me choque pas non plus, par contre.
1: Je sais qu'il y a plein de gens qui n'aiment pas serrer les mains.
0: Moi, c'est pas que j'aime pas, c'est juste que j'ai un complexe d'avoir les mains moites.
1: Ah,
0: et du coup,
1: j'ai pas envie que ça sente.
0: J'ai pas envie qu'on sente que j'ai les mains moites. Parfois, c'est pas le cas, mais ouais, j'ai l'impression que c'est le cas quand même.
1: Ah, et donc, du coup.
0: Et parfois, c'est le cas, et du coup.
1: T'anticipes, et donc ça te fait stresser, et donc t'as les mains moites, et alors c'est parti.
0: Si t'es dans un entretien ou dans une réunion, moi, je vais directement. Ouais. Le stress, ça va me faire. Je vais avoir les mains moites.
1: Et moi, j'ai toujours peur parce que mon premier réflexe, je sais pas pourquoi, même en cadre professionnel, je vais faire la bise.
0: Oui, c'est vrai. Mais on est très bise,
1: bise, Samy et moi. Quand on arrive ici chez Typique, pour donner une idée, tous nos collègues, on va vraiment à chaque bureau différent pour taper la bise à tout le monde.
0: Et même si on croise un patron, un boss dans le couloir, on va se dire: est-ce qu'on fait la bise?
1: Ça me stresse parce que je sais jamais.
0: Pareil.
1: C'est une vraie panique.
0: Et vous, est-ce que vous êtes plutôt serrage de main ou pas?
1: 0471-200-300 sur le WhatsApp. Et alors, moi, j'ai toujours un bug aussi avec les high five. Tu vois, quand tu claques ta deux mains en faisant high five, quoi.
0: Donne-moi 5.
1: Le problème, c'est que je sais jamais s'il y a un check derrière. Vous savez, avec le poing.
0: Oui.
1: Il y en a qui enchaînent les deux. Et donc, le nombre de fois où je me retrouve avec le poing serré dans le vide.
0: Dans le vent. Ou alors, toi, tu fous un vent à quelqu'un.
1: Ah non, c'est vrai, ça me stresse.
0: 0471-200-300, vos messages dans un instant. Et côté son, Justin Bieber.
1: Never say never.
0: Never. Il y a aussi Lost Frequencies sur Typique.
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0: On va écouter Eminem et Puggy dans quelques secondes sur Tipeee.
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0: On parlait de serrage de main il y a quelques minutes. Mm-hmm. Ça venait d'un message d'un auditeur qui nous a dit qu'il trouvait ça bizarre parfois de serrer la main. Est-ce que ça se fait encore ou pas? Bon, parfois il y a des gens qui ont les mains moites, hein, comme moi.
2: Toi, ça te stresse du coup.
0: Ça me stresse un petit peu après. Voilà. On va lire vos messages qui sont arrivés sur le WhatsApp.
2: 0471 200 300. J'aime bien parce que franchement, les avis sont ultra partagés. Il y a Roman qui le dit, je suis comme vous, je préfère faire la bise que serrer la main, sauf quand je suis malade évidemment. Mais ça, c'est bien parce que les gens, quand ils sont malades et qu'ils viennent quand même te claquer la bise, ça me rend dingue.
0: Si je peux me permettre.
2: Surtout, ils te disent bonjour, ils te font la bise.
0: Ouais, non, je suis malade.
2: Oh, je suis malade. Attends, mais pourquoi?
0: Il paraît que tu transmets moins de microbes ou de bactéries en faisant une bise qu'en serrant la main.
2: J'ai entendu ça aussi, totalement.
0: Il y a Fabrice qui nous dit, je préfère dire bonjour verbalement en faisant un signe de la tête. J'essaye de dire bonjour sans toucher les gens.
2: Mais ça, je me souviens, pendant le Covid, quand on pouvait justement plus du tout, ça arrangeait en vrai pas mal de monde. Hein.
0: Ouais, c'est pas faux. On a Ophélie aussi qui nous a envoyé un message.
2: Oui, elle nous dit, je suis en fou rire. Moi aussi, justement, je me trompe. À chaque fois que je tends la main, on me tend la joue et inversement.
0: Ah oui.
2: Et il y a toujours ce petit stress. Il y a certains, surtout dans le cadre professionnel, j'ai envie de dire, du boulot. Mais tu sais jamais ce que...
0: Quand il y a un petit malaise comme ça, il faut toujours en rire.
2: Ouais.
0: Faut faire une vanne dessus pour qu'il n'y ait plus de malaise.
2: Oh, moi, maintenant, je dis oralement ce que je vais faire. Je dis, je fais la bise. Hein. Comme
0: oui,
2: ça,
0: oui.
2: La personne sait que je vais me rapprocher et au moins, il n'y a pas de malaise.
0: 0471 200 300 pour vos messages. On continue à les lire jusqu'à 19h. Voici Puggy avec For a Minute sur Tipeee.

0: UGEL à l'instant sur Typique. Et la playlist, elle va continuer dans un instant avec Pierre Demar qu'on avait reçu il y a quelques semaines d'ailleurs.
1: Oui, n'hésitez pas à aller retrouver son interview. Elle est toujours disponible sur RTBF Ovio. Très très chouette le Pierre. Donc à chaque fois qu'il vient nous voir, ça nous fait trop plaisir.
0: Exactement. Et son dernier single qui nous reste bien en tête, on va l'écouter.
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1: Oh, j'adore.
0: Ça arrive dans 3 minutes.
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9: Il est 16h33, comment ça se passe sur les routes?
10: Alors faites attention, on a toujours cet accident sur le 19 Bruxelles-Mons-Valenciennes à hauteur de Carnion en direction de la France. La bande de gauche est obstruée. La situation est dangereuse, on a vu deux véhicules qui sont impliqués et il y a déjà 20 minutes d'embouteillage. Un objet encombrant aussi sur le 429 Bruxelles-Tournay-Lille à hauteur de Marc en direction de Lille. La bande de droite est obstruée, la situation est dangereuse. Et alors c'est une échelle qui est sur la bande de droite. On a aussi des travaux sur le 411 à l'église en direction de Bruxelles où vous perdez 10 minutes. Sur le ring de Bruxelles justement, attention. Attention à cet accident sur le ring à hauteur de Woluwe-Saint-Etienne en direction de Halle. La bande de gauche est obstruée. On a deux voies qui sont fermées aussi à Diguem. La chaussée est dégradée vers Léonard. On a des files depuis Villevorde. Et la circulation sera interrompue jusqu'à ce soir. Des réparations urgentes sont nécessaires. Pour le reste, les amis, ça roule.
9: Soyez patients et prudents. Et voici Pierre Demar.

0: La playlist de Tipeee continue dans un instant. Gigi Perez et The Kid Laroi arrivent. Et juste avant,
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3: Et bien comme d'habitude le mercredi, Samy va faire un tour dans la programmation de Tipeee qui nous découpe la première note d'une chanson très connue et c'est à nous de la reconnaître.
0: Et je vous ai dit aujourd'hui, comme c'est la dernière de la saison, j'avais envie de faire un truc pas trop compliqué.
3: Tu as été gentil.
0: Ouais, exactement. Comme ça, en septembre, vous serez content de retrouver la note mystère. Alors,
3: on vous gâte, mais pour ça, il faut la reconnaître.
0: Oui, soit le titre, soit l'artiste, par SMS au 6005.
3: Pour 1€ par message, on rappelle qu'il y a des cadeaux, évidemment, à la clé. On se concentre.
0: Voici... J'ai fait plusieurs versions. Une version très courte.
3: Ah, donc t'as quand même été un
0: au cas
3: petit
0: où,
3: peu filou au début.
0: Écoutez bien.
3: Ah ouais.
0: Tu l'as, hein?
3: Ah, ça me parle beaucoup.
0: Bon.
3: Ouais.
0: Mais ça te parle ou t'as...
3: Je l'ai.
0: Ok. Bon, bah, je repasse une dernière fois.
3: Le titre ou l'artiste?
0: À votre avis, c'est quelle musique ça?
3: Ah, est-ce qu'on a des bonnes réponses qui arrivent ou pas encore?
0: Alors je regarde.
3: Parce que c'est très très court.
0: Ouais.
3: Mais c'est une sonorité reconnaissable.
0: Nous avons. Alors je sais pas si ça charge pas ou s'il y a qu'une seule bonne réponse.
3: C'est tout?
0: Ouais, là j'ai une bonne réponse. Ah non, c'est bon, c'est en train d'arriver. Mais il y a quand même des mauvaises réponses.
3: Il
0: n'y a pas que du bon, là, sur ce qu'on voit.
3: Allez-y, au 6005, pour 1€ par message, on cherche soit le titre, soit l'artiste, ou les deux.
0: Et on tire au sort quelqu'un qui repart avec du cadeau dans quelques minutes sur Tipeee. Ne bougez pas. Et si la musique veut se lancer,
3: même le programme
0: ne
3: veut pas bouger.

0: Chucky de la Roy à l'instant sur Typique.
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3: Elle nous rend dingue, cette note mystère. Il faudra reconnaître une musique à partir de la toute première note en une seconde. Il faut nous donner soit le titre, soit l'artiste.
0: Et pour jouer avec nous aujourd'hui, on accueille Arnaud de Bruxelles. Salut Arnaud.
4: Salut, ça va?
3: Hello.
0: Ça va et toi?
4: Ça

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2: Pour tout casser, t'as une préférence ou pas?
3: Une Rage Room, ça peut être
4: ouais. Tout casser.
2: Ça défoule bien.
4: Moi aussi, j'aurais pris ça. Tout casser. Bravo à toi, Arnaud. Tu reviens quand tu veux sur Typique. Passez une bonne après-midi.
2: Bisous, Arnaud.
3: Merci beaucoup.
4: Salut à toi. Et pour les autres, on offre ce choix de cadeau, du coup, tous les jours de la semaine. Et il suffit d'envoyer un petit message.
2: Pour ça, vous envoyez Typique par SMS au 6005 pour 1€ par message. On vous appelle dès demain, un petit peu avant 17h, pour vous offrir ça.
4: Bonne chance à vous. Bruno Mars arrive.
2: Risk it all.
4: Oh, risk it all. Il faut tout risquer en amour, c'est important.
2: Tout doux. Ça arrive avant 17h.
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0: Il est 17h, vous êtes sur Typique. C'est l'heure de faire un tour du côté des routes. Il y a un accident sur le 19, Bruxelles-Mons, Valenciennes à hauteur de Carnion. En direction de la France, la bande de gauche est obstruée, la situation est dangereuse. Deux véhicules sont impliqués, il y a déjà 20 minutes d'embouteillage. Il y a aussi ces travaux sur le 411 à l'église. En direction de Bruxelles, vous perdez 10 minutes. Et puis sur le ring de Bruxelles, il y a un accident à hauteur de Strombeek-Bever en direction de Grand Bigard. La bande de gauche est obstruée. Soyez patients et prudents.
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3: Bon, il a fait très chaud dernièrement, je ne vous apprends rien. Les chanceux qui en ont une ont sorti la clim, on peut se poser une question.
0: Est-ce que la climatisation a un impact majeur sur le réchauffement de notre planète? Réponse nuancée dans un instant sur Typique.
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3: Il est 17h01.
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0: Et là, on va voir si vous avez un petit peu suivi l'actu. Lou, tu nous donnes un début d'info et c'est à nous de trouver la fin.
3: On va parler de la NASA.
0: Parlons-en.
3: Et de foot.
0: La NASA et le foot.
3: Il y a un lien entre les deux. La NASA a promis qu'elle ferait quelque chose si les États-Unis remportaient la Coupe du Monde. Quelle est cette promesse?
0: Attends, la NASA a promis qu'elle ferait un truc si les États-Unis remportent la Coupe du Monde.
3: Allez-y sur le WhatsApp, 0471-200-300 si vous avez une idée.
0: La NASA va avouer un grand secret au monde entier.
3: Oui.
0: Ils n'ont jamais été sur la Lune.
3: Jamais. Non, c'est pas ça.
0: C'est pas ça.
3: Ils sont parmi nous.
0: Ils vont.
3: Ça non plus.
0: Est-ce qu'ils vont faire un cadeau? Genre, ils vont offrir
3: un petit bout de météorite.
0: Un bout de météorite, par exemple, à chaque joueur.
3: C'est pas ça.
0: La NASA va faire un truc si les États-Unis remportent la Coupe du Monde.
3: Qu'est-ce qu'ils vont faire?
0: Organiser un événement?
3: Ça aurait pu, non, c'est pas ça. Bah oui, ce sera quelque part un événement, mais c'est pas ce que tu penses.
0: Ça va se passer sur Terre ou dans l'espace?
3: Ça, c'est une bonne question. Pas sur Terre, dans l'espace.
0: Oh! Envoyer des joueurs dans l'espace.
3: Non, mais on va s'arrêter là parce que tu te rapproches très très fort.
0: Ok.
3: Ils vont envoyer pas des joueurs. Allez-y sur le WhatsApp, 0471-200-300.
0: On vous donne la bonne réponse juste après. Rihanna, Disturbia dans un instant. Et juste avant, c'est Gordo sur Typique.

0: Et il y a quelques minutes, Lou, tu nous as donné un début d'info, c'était à nous de trouver la fin.
1: Mais on parlait de la NASA et de foot, ça c'est pas banal.
0: Ça c'est pas banal.
1: La NASA a promis qu'elle ferait quelque chose si les États-Unis remportent la Coupe du Monde. Quelle est cette promesse?
0: On a vos bonnes réponses qui sont arrivées sur le WhatsApp, 0471 200 300. Alors, ici je pense par contre ça c'est faux, il y a Bruna qui nous dit envoyer la coupe.
1: Ah,
0: dans l'espace.
1: Non, c'est pas ça. C'est pas les joueurs et c'est pas la coupe.
0: Il y a notamment Frédéric, Chris, Max, Nestor, Alain, David, Marc, Michael qui nous parlent du ballon.
1: Si les États-Unis remportent la Coupe du Monde, la NASA enverra un ballon de foot sur la Lune. Fly me to the moon. On dirait une blague, mais pas du tout.
0: C'est fou,
1: je peux vous
0: ça.
1: Dire que le patron de la NASA, il est déter. Il a dit « Allez l'équipe des États-Unis, faites ce qu'il faut ». Et il a promis d'envoyer un ballon du championnat sur la Lune en cas de victoire.
0: Alors, il n'y a pas beaucoup de chances que ça se produise.
1: Non, alors il y avait déjà un premier ballon de la FIFA qui avait été envoyé à bord de la Station Spatiale Internationale. Et du coup, cette fois, ce serait évidemment un petit peu plus loin, mais ça pourrait faire partie d'une future mission lunaire. Il s'y est engagé. Et donc, ils ont dû analyser si c'était faisable aussi. Et les responsables de la NASA assurent que le ballon, il est suffisamment léger pour faire le voyage. Donc, ça ne devrait pas être un souci technique. Bon, maintenant, il faut rester réaliste. Il reste une sacrée condition essentielle que les États-Unis remportent la Coupe du Monde. Et ça, ce serait effectivement une grosse surprise. Voilà. Never say never, comme dirait Justin Bieber.
0: Le never say never. J'ai envie de dire, comme la Belgique va gagner, bah, ça va être compliqué.
1: On y croit. On va surtout commencer par croiser les doigts pour ce soir,
0: oui.
1: Pour nos Diables Rouges contre le Sénégal. Ce sera dès 21h sur la Une. Coup d'envoi à 22h.
0: Elena arrive avec Capuche dans un instant. Et puis vous le savez, hein, il a fait très chaud ces derniers jours. Je ne vous apprends rien. Les chanceux qui ont une clim l'ont sortie. Mais est-ce que la clim a un impact sur le réchauffement de notre planète? Réponse nuancée dans un instant, juste après Elena.
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0: Non, et puis je ne vous apprends rien, on a eu chaud. On a eu très chaud, une solide canicule ces derniers jours, je t'assure.
1: Ah bah ça alors.
0: T'as pas remarqué ?
1: Eh oui.
0: On a tous sorti les ventilos et l'airco si on en avait. Mais on peut se poser une question, est-ce que la climatisation a un impact sur le réchauffement de notre planète ?
1: Mais oui, avec les températures qui explosent en ce début d'été, eh bien beaucoup de gens sortent leur climatisation, hein, ceux qui ont la chance d'en avoir.
0: Ouais.
1: Mais est-ce que la climatisation participe vraiment au réchauffement climatique ? La réponse est oui. Même si c'est un peu nuancé qu'on ne le pense. Et c'est pour ça qu'on en parle. D'abord, il faut savoir qu'une clim ne crée pas de froid, elle déplace la chaleur vers l'extérieur. Du coup, quand tout le monde l'utilise en même temps, ben en fait, les rues et les villes peuvent devenir encore plus chaudes. Et ça, c'est un petit peu contre-productif.
0: Ouais.
1: Et puis, il faut savoir comment ça fonctionne vraiment une climatisation à l'intérieur. Il y a des fluides frigorigènes qui permettent de refroidir l'air. Et si jamais il y a une fuite, les gaz qui s'en échappent peuvent avoir un pouvoir de réchauffement jusqu'à 2000 fois supérieur à celui du CO2.
0: Ça, c'est pas top top, ça.
1: Voilà, ça, je t'avoue que je ne savais pas, je l'ai appris.
0: Moi non plus.
1: Ce matin. Donc, évidemment, avec tout ça, il y a quand même le paradoxe, hein, c'est que, en fait, plus les canicules se multiplient, plus la clim devient indispensable pour certaines personnes, et ça, on le comprend. Donc, l'enjeu, c'est de l'utiliser intelligemment, hein, pas de mettre sur 18 degrés, forcément. Par exemple, j'ai regardé, selon l'Agence de la Transition écologique, passer une clim de 23 à 26 degrés, ça permet de diviser sa consommation électrique par 3.
0: Ouais, donc c'est important de ne pas choisir un degré au hasard.
1: Exactement. Comme ça, vous savez.
0: En fait, c'est comme souvent, hein, c'est une question d'équilibre et de comment on l'utilise avec modération. Alors, la seule chose sans modération sur Tipeee, ce sont les cadeaux.
1: Mm-hmm.
0: Et ça, on en a encore plein pour vous dans un instant.
1: Je valide la transition.
0: On vous envoie au festival. Voilà.

0: Les Black Eyed Peas avec Meet Me Al Foyer sur Tipeee, c'est ce qu'on vient d'écouter. La playlist continue dans un instant, mais ce qui arrive aussi dans un instant, c'est des très beaux cadeaux.
1: 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On vous a prévu un petit blind test. Des chansons très connues, rien de très compliqué, vous allez l'entendre, mais il faudra absolument répondre plus vite que votre adversaire. 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
0: 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La playlist, elle continue évidemment. Cameron Whitcomb arrive dans la suite. Il y aura aussi Disco Lines et Tinashe sur Tipeee. Ce sera dans 2 minutes.
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0: Il est 17h32, comment ça se passe sur les routes?
1: Eh bien, on en parlait tout à l'heure, on a toujours cet accident sur le 19 Bruxelles-Mons-Valenciennes à hauteur de Carnieu en direction de la France. La bande de gauche est obstruée. La situation est dangereuse, on a 2 véhicules qui sont impliqués. Vous perdez 30 minutes. On a aussi les travaux toujours sur le 411 à l'église en direction de Bruxelles. Là, vous perdez 10 minutes, ça va aller très vite. Et enfin, sur le ring de Bruxelles, attention à cet accident sur le ring à hauteur de Strombeek-Bever en direction de Grand Bigard. La bande de gauche est obstruée latéralement à la sortie de l'A12. On a aussi un accident sur le ring à hauteur de Woluwe Saint-Etienne en direction de Hall. Là, on a 2 voies qui sont bloquées, 2 voies fermées à Diguem, la chaussée dégradée vers Léonard. On a des files depuis Villevorde, la circulation sera interrompue jusqu'à ce soir et des réparations urgentes sont nécessaires. De Strombeek à Maquelonne, attendez-vous à perdre 40 minutes. Pour le reste, les amis, ça roule.
0: Soyez patients et prudents. Et voici Disco Lines.

0: Cameron Whitcomb à l'instant sur Tipeee, il est 17h39.
1: Vous aimez les festivals?
0: Ah oui, j'adore.
1: Ça vous dit d'aller à Rock Werchter?
0: Ah oui, oui, avec plaisir.
1: C'est pas à vous que je parle.
0: Oh.
1: On a des cadeaux à vous offrir, vous l'avez compris. Mais pour ça, il faut passer par la case du grand défi.
0: Effectivement, c'est à Stéphane de Charleroi qu'on parlait, par exemple. Bonjour Stéphane.
2: Bonjour à tous, bonjour.
1: Hello.
0: Soit le bienvenu sur Tipeee. Et nous parlions également à Nel de Huy. Salut Nel.
3: Bonjour.
1: Bienvenue sur Tipeee.
0: On espère que vous allez bien tous les deux. Pour gagner ces accès à Rock Werchter, il va falloir jouer au blind test.
1: On a 5 sons pour vous départager, les amis. On cherche à chaque fois l'artiste. Dès que vous pensez la voir, il faudra bien écrire votre prénom. C'est votre buzzer, d'accord?
2: Ok.
0: Magnifique, super. On est parti. Voici le premier extrait. Je dors plus la
3: nuit. Nel.
1: Nel.
3: Elena.
0: Elena est une bonne réponse.
1: On fait un point pour Nel. On enchaîne, voici le deuxième extrait.
3: Nel. Et Tyrann.
1: Hé, hey, pas mal.
0: Tu l'avais ou pas, Stéphane?
2: J'allais l'avoir, mais je suis trop forte.
0: C'est vrai qu'elle est très très forte.
1: Hyper rapide, alors rien n'est fait. Troisième extrait.
3: Nel.
0: Oh, Nel. Mais Nel.
1: C'est gagné.
0: Et oui.
1: Là, Stéphane, elle t'a laissé zéro chance.
0: Ah ouais, ouais. Bon, écoute, Stéphane, j'allais dire t'as bien joué, mais on t'a pas entendu.
1: Non,
0: donc.
1: Non, mais c'est pas toi qui a été mauvais. C'est Nel qui a été exceptionnel.
0: Bravo à toi, Nel. Tu repars avec le cadeau de la semaine de place pour la journée du vendredi 3 juillet. Donc après-demain,
1: tout bientôt.
0: Finalement, pour aller voir Franz Ferdinand, Teddy Swims, Lewis Capaldi.
1: Félicitations!
0: À Rock Werchter. Bravo à toi!
3: Merci beaucoup, trop chouette!
1: Avec plaisir!
0: Avec plaisir. Et Stéphane, tu reviens évidemment quand tu veux sur Tipeee. Passez une bonne après-midi tous les deux!
1: Et gros bisous!
2: Okay, merci!
0: Et pour les autres, si vous êtes fort en blind test et si vous voulez aller à Rock Werchter, c'est le moment de vous inscrire pour demain.
1: Ah bah, il suffit d'envoyer un petit message. Vous envoyez maintenant Festival par SMS au 6005. Bonne chance à vous, il nous reste encore quelques places.
0: Bonne chance et voici Avamax.

0: Rosa avec Magnetic sur Typique. Typique. 17h47, hein.
1: J'ai un problème.
0: Qu'est-ce qui se passe?
1: 17h47 et j'ai la dalle.
0: Déjà?
1: Oh non, mais c'est la folie.
0: Enfin, ou encore?
1: Oui, c'est plutôt ça.
0: T'as mangé ce midi?
1: Mais oui, mais pas assez. Et moi, j'ai un problème aussi. C'est que quand j'étais petite, quand je vivais encore chez mes parents, on mangeait super tôt. On mangeait
0: le soir
1: de 17h45, 18h
0: non.
1: maximum. Mais je vous jure.
0: 17h45!
1: Oui. Je vous assure, on mangeait mes gâteaux. Et donc, moi, depuis maintenant que je suis au radeau jusqu'à 19h, je peux vous dire que généralement vers 18h, c'est le moment où je commence à avoir super faim.
0: Moi, en général, 18h30, ça commence à creuser. Ouais, ouais, donc là, on va pas tarder.
1: Est-ce que vous êtes comme nous? À partir de quelle heure, le soir, votre ventre commence à gargouiller?
0: Et puis, il y en a aussi qui n'ont pas faim du tout.
1: Ouais, c'est vrai.
0: Qui aiment bien manger le midi et pas le soir. Moi, c'est justement le soir que je préfère. Si je pouvais zapper tous les repas de la journée sauf le soir, ce serait incroyable. Enfin, si je devais en garder qu'un.
1: Bon, ben, allez-y sur le WhatsApp 0471 200 300.
0: On lit vos messages dans un instant.
1: À quelle heure ça gargouille?
0: C'est la question du jour. À quelle heure ça gargouille? Lizo arrive dans la playlist.
1: Ce sera Still Bad et ça arrive avant 18h.
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0: 16h59, bientôt 18h, c'est l'heure de faire un tour du côté de la météo.
1: Eh bien ce soir et la nuit prochaine, le temps sera sec, le ciel va se dégager à nouveau. Et côté température, on sera entre 12 et 15 degrés.
0: On passe sur vos routes avec un piéton sur le 429 tournée Bruxelles à hauteur de Quin. La situation est dangereuse. Soyez prudents, c'est à la borne kilométrique 66. Et puis il y a un accident sur le ring de Bruxelles à hauteur de Woluwe-Saint-Etienne en direction de Hall. Deux voies sont bloquées et vous perdez 20 minutes. Soyez patients et prudents.
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1: Il est 18h.

0: Bonsoir tout le monde.
1: Hello.
0: On est en direct sur Tipeee, on espère que tout va bien de votre côté. Moi c'est Samy, avec moi il y a Lou.
1: Eh bien bonsoir, nous sommes mercredi et vous savez ce qu'on aime vous dire le mercredi.
0: Félicitations, vous avez survécu à la moitié de la semaine. Et ça s'applaudit.
1: On se rapproche gentiment du week-end.
0: Exactement, et si vous avez eu une journée pas terrible, que votre patron vous a saoulé, que vous avez dit à votre crush que vous le kiffiez, qu'il vous a mis un vent, un râteau, c'est pas grave.
1: Et votre mère. Et votre sœur qui vous a toujours pas rendu le jeans et que vous lui avez prêté gentiment.
0: Et le facteur qui vient demain alors qu'il avait dit qu'il venait aujourd'hui.
1: Non, franchement, ça c'est pas cool.
0: Non, ça c'est pas cool du tout.
1: Alors ça, ce sont des bad vibes.
0: Oui.
1: On va faire l'inverse tout à l'heure.
0: Effectivement, tout à l'heure en fin d'émission, c'est le retour de la séquence qu'on adore, la good vibe du jour.
1: Et ça, c'est un exercice hyper important à faire. Hein. C'est pour ça qu'on essaye de le faire ensemble le plus souvent possible. On va se partager un moment positif de notre journée, même si c'est un petit détail. Qu'est-ce qui vous a donné le sourire depuis ce matin?
0: Ça se passe sur le WhatsApp 0471 200 300. On lit vos messages tout à l'heure.

0: Maneskin arrive dans la suite sur Typique. Veuillez m'excuser, j'ai un chat dans la gorge. Et puis c'est bientôt l'heure des anniversaires de stars, puisque Lou aime bien fouiner. Et donc elle va voir qui fête son anniversaire cette semaine.
1: Et surtout, j'aime bien vous trouver des petites infos que vous ne saviez probablement pas sur elle. Cette semaine, par exemple, c'est l'anniversaire de Margot Robbie.
0: C'est pas vrai.
1: Notre Barbie. Si, si, elle est née le 2 juillet, donc ce sera demain. On va parler de gifles, d'asticots, de son premier boulot et de doudou.
0: Le doudou, la fête ?
1: Oui, si seulement.
0: On en parle après Maneskin, ce sera Honey, Are You Coming sur Typique.
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0: Il était notre invité il y a quelques semaines, Teddy Bear avec Chaussures Roses.
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0: Vous le savez, le mercredi, Lou et Mzin allait regarder quelle star fête son anniversaire cette semaine et surtout aller fouiner des petites infos pour en savoir plus.
2: Oui, je suis une fouineuse et cette semaine, c'est l'anniversaire de Margot Robbie.
0: Notre Barbie.
2: Yes, qui va avoir 36 ans demain. On va parler de gifles, d'asticots, de son premier boulot et de doudou.
0: Allez, on commence par la gifle. Ça m'intrigue cette
2: histoire. Tu m'étonnes. Elle a giflé Leonardo DiCaprio.
0: Oula.
2: Alors ça, vous avez peut-être déjà entendu parler de cette histoire. C'était pour son audition pour le film Le Loup de Wall Street.
0: Ah oui, c'est
2: en fait,
0: juste.
2: Margot Robbie a improvisé face à Leonardo DiCaprio et au lieu de la scène du bisou qui était prévue, elle décide de lui mettre une gifle. Sur un
0: et c'était pas prévu.
2: D'instinct. C'était pas prévu.
0: D'accord.
2: Ah non, non, elle est censée l'embrasser, à la place, paf, elle lui fout une baffe. Alors il paraît qu'il y a eu un silence, mais un silence dans la salle pendant quelques secondes. Ça peut être long, hein, des secondes de silence. Et puis DiCaprio et le réalisateur Scorsese ont éclaté de rire, ils ont trouvé la scène excellente et elle a eu le rôle.
0: Ça, en vrai, ça passe sous sa case.
2: Ah ouais,
0: c'est vraiment le truc, comment t'as osé faire ça, on te prend plus jamais, ou alors c'est du génie, t'es engagé,
2: ah
0: bah
2: là,
0: ça a marché.
2: Ça a fonctionné.
0: On enchaîne avec l'asticot.
2: Quel est le lien entre Margot Robbie et un asticot? Je vais vous le dire, c'est son surnom.
0: Ah bon?
2: En fait, quand elle était enfant, Margot Robbie était surnommée Maggot, qui veut dire asticot en anglais. Et on a commencé à l'appeler comme ça quand elle avait 5 ans. Elle détestait à l'école et tout, c'était vraiment pas son truc. Et puis elle, finalement, elle s'y est fait en grandissant. Et encore aujourd'hui, certaines personnes l'appellent l'asticot.
0: Asticot, oui. Il y a un côté mignon, non?
2: Ouais, moi, à l'école, on m'appelait Microbe. On me disait aussi, mais c'est mignon.
0: Mère aussi t'appelle Microbe?
2: Non, elle m'appelle Monstro.
0: Ah oui, oui, Monstro.
2: La baleine dans Pinocchio. Je sais pas comment je dois le prendre.
0: Et on termine avec le premier boulot de Margot Robbie.
2: Oui, parce qu'avant de devenir actrice, Margot Robbie, elle travaillait chez Subway en Australie. Elle a aussi été femme de ménage et serveuse, parce que c'est une personne comme tout le monde, tout simplement. Elle a eu des petits métiers. Et encore une autre preuve que c'est une personne comme tout le monde, elle dort avec un doudou.
0: Ah ben oui.
2: Encore aujourd'hui.
0: Ça m'étonne pas.
2: Ouais, en fait, elle a un petit lapin comme ça qu'elle possède depuis sa naissance. Elle explique que seule sa mère pouvait le laver ou le réparer. C'est une habitude qu'elle a conservée encore aujourd'hui. Et donc voilà, comme ça vous savez que Margot Robbie dort avec un petit lapin.
0: Eh ben merci beaucoup pour les infos sur Margot Robbie et bon anniversaire à elle, une auditrice fidèle de.
2: Bisous Margot.
0: Bisous Margot.
2: Maggot.
0: Hey Maggot. Dans un instant, Ariana Grande arrive. Et juste avant, c'est Kelly Rowland.

0: On démarre la soirée ensemble sur Typique avec Olivia Dean dans un instant.
1: Elle arrive avec So Easy.
0: Il y a aussi Drake avec Hold On, We're Going Home. Ça tombe bien, peut-être que vous allez à la maison.
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3: Il est 18h26, comment ça se passe sur les routes?
4: Alors faites attention, on a toujours deux piétons qui sont sur le 429 Tournai Bruxelles à hauteur de Caen en direction de Bruxelles. La situation est dangereuse. Vous perdez aussi 10 minutes à cause des travaux sur le 411 à l'église en direction de Bruxelles. Sur le ring de Bruxelles justement, attention à cet accident à hauteur de Woluwe et Saint-Etienne en direction de Halle. On a deux voies qui sont bloquées, vous perdez 20 minutes. Et puis deux voies fermées aussi à Diguem, la chaussée dégradée vers Léonard. On a des files depuis Vilvorde. La circulation sera interrompue jusqu'à ce soir et des réparations urgentes sont nécessaires. 50 minutes de perdu de Strombeek à Macquelon. Ne vous en faites pas les amis, on est là pour faire passer le temps plus vite, promis.
3: Exactement, avec Harry Styles dans quelques secondes, Drake et Olivia Dean.

0: dans quelques secondes sur Cypic. Harry Styles arrive, il y aura aussi Eric Prydz.
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4: Selon une étude, être reconnaissant au quotidien permettrait de vivre plus vieux. Eh bien, on fera en sorte que vous viviez plus longtemps sur Cypic.
0: Et c'est la question qu'on vous pose de temps en temps en fin d'émission. Quel est votre good vibe du jour? Ça se passe sur le WhatsApp 0471 200 300. Un petit moment positif de votre journée, même si la journée a été nulle.
4: Et c'est ça, franchement, si là maintenant vous avez passé une mauvaise journée, c'est le meilleur moment pour faire l'exercice, parce qu'il y a toujours quelque chose de positif et rien que de se le partager, eh ben, ça fait du bien, vous allez voir, c'est la science qui le dit. Quelle est ta good vibe, Samy?
0: Écoute, j'ai pas de good vibe, moi, aujourd'hui.
4: Tu vas trouver.
0: Non,
4: si je commence.
0: J'ai une journée nulle. Nulle.
4: Voilà, ça, c'est le bon exemple. T'as l'impression qu'il y a rien qui va et pourtant, tu vas trouver quelque chose de positif. Moi, par exemple, c'est qu'on a Aloïs, notre assistant, qui vient de partir du studio là maintenant. Et en partant, on parlait du match et du pronostic de ce soir, hein, Belgique-Sénégal, on rappelle. À partir de 21h sur la une et 22h, le coup d'envoi.
0: Exactement.
4: Et il vient de nous dire, j'ai tapé dans 5...
0: Non, il a vu une vidéo où un mec demandait à plusieurs IA différentes qui allait gagner, et les 5 IA différentes
4: ont dit la
0: Belgique allait gagner le match.
4: Voilà, alors je ne sais pas ce que ça va donner tout à l'heure.
0: Dans un cas,
4: mais ça me donne un peu d'espoir.
0: Dans un cas, on gagne et on est content. Dans l'autre cas, on pourra se dire l'intelligence artificielle, c'est vraiment.
4: C'est pas encore au point.
0: C'est pas encore au point.
4: Dans les deux cas, ce sera positif.
0: Bon, ma good vibe du jour, c'est que je vais voir le match à Stockel avec des potes. Donc ça va être très très chouette.
4: Arrête! Tu vas avoir des amis.
0: Voilà, ça va être cool.
4: Samy, tu as des amis.
0: Oh oui, merci.
4: Rien que ça, c'est déjà quelque chose.
0: Ils sont là pour moi.
4: C'est beaucoup.
0: Merci.
4: Ça va aller.
0: Bon, et vous, quel est votre good vibe du jour? 0471 200 300. On lit vos messages dans un instant. Mais d'abord, Eric Prydz, Call on Me et Harry Styles.
4: Et son bon
0: premier single, American Girl, sur Cypic.

0: On va écouter Kendrick Lamar avec Not Like Us dans un instant sur Typique.
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4: On vous a posé une question il y a quelques minutes. On voulait savoir quelle est votre good vibe du jour, un petit moment positif de votre journée.
0: Et on va lire vos messages tout de suite. 0471 200 300 sur le WhatsApp. Deli nous dit coucou les loulous,
4: coucou.
0: Ma good vibe n'est pas que aujourd'hui. En fait, depuis le 8 juin dernier, je vis ma première fois et une good vibe non-stop depuis la naissance de ma première petite fille prénommée Monica.
4: Oh, c'est magnifique de dire ça. C'est pas une good vibe du jour, c'est une good vibe de vie. Ça.
0: De vie, ouais, complètement.
4: Et gros bisous à ta petite princesse Monica. Il y a Carlito qui nous dit juste le premier bulletin de ma fille qui est magnifique et du coup, je suis super content.
0: Bravo.
4: J'ajoute aussi que de vous entendre est ultra good vibe et food vibe frites ce soir.
0: Ah, on mélange la good vibe et la food vibe.
4: C'est vrai que Carlito est l'inventeur du terme food vibe.
0: Oui, c'est vrai. C'est complètement vrai.
4: J'adore.
0: Oui. Et mais c'est très bien la food vibe que ce soit des frites puisqu'il y a le match Belgique. Donc
4: on reste dans le thème.
0: Il y a Marco qui nous dit salut la team, ma good vibe est très simple. Il ne faisait pas étouffant dans l'atelier vu que les températures ont descendu. Une bonne soirée à vous, Marco. Eh ben oui, effectivement, ça fait du bien d'avoir un peu d'air, même la nuit.
4: On respire enfin.
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4: Je suis obligé de le faire à chaque fois.
0: They not like us. Kendrick Lamar, fit Lou. Ça sera dans 3 minutes sur Typique.
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0: Olivia Rodrigo dans la suite de la playlist. Il y aura également DJ Snake.
1: Typique.
2: Et vous savez quoi ?
0: Quoi ?
2: Il y a même encore mieux.
0: C'est pas vrai.
2: Si.
0: Je vois pas.
2: Notre dans Damiano.
3: Ah oh, bah c'est gentil.
0: Hey, bonjour Damiano.
3: Je suis au-dessus de DJ Snake quand même. C'est flatteur.
0: Et de Olivia Rodrigo. Tu te rends compte ?
3: Et la classe.
0: C'est dire.
3: On va faire à mon avis un truc ensemble. Je vais contacter Olivia Rodrigo.
2: Appelle-la Oli. Elle adore.
3: je l'appellerai pas Oli. Non, on va éviter. Je
0: l'appelle. Non mais Oli pas
2: A U S. Oh
3: mon Dieu. Mais ouais, mais non, mais attends, mais c'est pourquoi ?
0: Oui, appelle-la dans ton lit. Appelle-la en.
2: C'était censé être un petit surnom, Damiano.
3: Okay. Je me suis dit, mais enfin, mais pourquoi
0: elle laisse la mal tourner, c'est Damiano.
3: Pas du tout, tu sais, genre tu te réveilles, tu vois qu'elle t'a envoyé un SMS, tu dis.
2: Et comme t'es poli, tu réponds. Voilà.
3: Tu l'appelles, tu dis, voilà, qu'est-ce qui se passe dans ton lit, donc du coup.
0: Okay. Voilà, bah écoutez, si vous voulez entendre les délires de Damiano, non, n'hésitez pas.
3: Mais à
0: partir de 19h.
2: C'est exceptionnel.
0: Et quoi de prévu ce soir dans l'émission ?
3: On a plein de belles choses. On va se mettre un petit peu en mode warm-up pour justement se préparer psychologiquement au match de notre diable ce soir. Hein,
0: oui. Pronostic.
3: Moi, honnêtement, un petit 2-0.
0: 2-0 carrément.
2: Pour nous quand même.
3: Bah oui, évidemment.
0: Oui, pour nous.
3: C'est pas drôle, j'ai envie de faire la fiesta moi après. Hein. Je suis ici en émission jusqu'à 21h et après je vais voir le match et après je festoie.
2: Moi je crois qu'ils vont se faire désirer. Ça va être 0-0 jusqu'à la deuxième mi-temps et après en last minute il va y avoir un petit goal pour nous.
3: Ouais, moi.
0: Ça, ce serait beau ça. En tout cas, j'espère qu'on va pas avoir prolongation, tir au but parce que ça c'est non.
2: On croise les doigts.
0: Bon, moi je dis 3-1. Allez.
2: Oui.
0: Ah ouais.
3: Ça revient un petit peu au 2-0 aussi, on n'est pas loin.
0: Ouais.
3: On est bien.
0: Écoutez, si demain l'un d'entre nous trois a trouvé la bonne réponse.
2: Bravo à lui.
0: Bravo à lui. On lui offre un verre.
2: Oh, bien, j'aime bien.
0: Et allez-y sur le WhatsApp.
2: Un verre d'eau, bien sûr.
0: Un verre d'eau, oui. Avec modération. Et allez-y sur le WhatsApp si vous voulez faire vos pronostics. S'il y a un bon score, on vous invite à prendre un verre avec nous.
2: 0471-200-300. Ben voilà, on tirera au sort parmi une bonne réponse.
0: Olivia Rodrigo, drop dead dans un instant. La meilleure pote et la croche
3: Oli.
0: De Damiano.
3: Oli.
0: Et puis, bisous. On se retrouve demain à 15h. Bonne soirée.
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0: Me dites donc, est-ce qu'on serait pas sur une soirée de qualité avec la playlist ici à Sortie Pic? Je vous garantis que si, hein, on va vraiment se mettre bien là ce soir avec toute la playlist que je vous ai prévue. Il y a tous vos artistes préférés qui sont là pour vous accompagner, pour vous mettre eh bien, dans le bain pour ce soir. Hein. On va véritablement pouvoir s'ambiancer, s'enjailler. Mais avant ça, on va filer en direction de route, on va voir un petit peu comment ça roule. Et on signale un accident sur la 54 Nivelles Charleroi à hauteur de Gosselies en direction de Charleroi. Le passage est difficile, il y a des files. Il y a des travaux également sur la E411 à l'église en direction de Bruxelles. Vous perdez 10 minutes. Et puis en parlant de Bruxelles, il y a un accident sur le ring à hauteur de Woluwe et Saint-Etienne en direction de Halle. Il y a deux voies de bloquer, vous perdez 20 minutes. Deux voies fermées également à Diguem vers Léonard. Il y a des files depuis Villevorde. La circulation sera interrompue jusqu'à ce soir. Les réparations urgentes sont nécessaires et vous perdez 50 minutes entre Strombeek et Macquelon. Puis je vous rappelle évidemment que si vous constatez quoi que ce soit sur les routes, un seul numéro de téléphone, le RTBF Mobile Info 0800 48 400. Allez, c'est parti, on va retrouver une soirée remplie de vos artistes préférés à venir. Marguerite, on va également avoir du Collector avec Dr Dre. C'est juste derrière Shakira avec Die Die.
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0: Hello la team des soirées, c'est Dame Dame pour vous accompagner à quelques heures du match décisif des Diables. Hein. On va les soutenir. Ouais, on va les soutenir. D'ailleurs, je pense que toute la Belgique sera de la partie là ce soir devant l'écran, qu'il soit grand ou petit. Mais avant ça, moi ce que je vous propose, c'est de pouvoir passer une soirée de légende. Une soirée où on va pouvoir discuter ensemble, où on va pouvoir profiter évidemment de cette belle playlist. Et puis, je veux bien connaître un petit peu le programme là pour ce soir. Qu'est-ce qu'on fait de l'autre côté de la radio? Est-ce qu'on est en mode préparation du match? Est-ce qu'on est au boulot? Est-ce qu'on est en voiture? Est-ce qu'on est peut-être tout simplement en train de prendre l'apéro? Allez-y, hein, je vous attends sur le WhatsApp 0471 200 300. À venir dans quelques instants Dr Dre, ce sera The Next Episode aux côtés de Snoop Dogg. Et puis là, on va se mettre dans le bain, on va pouvoir retrouver ce titre de la Coupe du Monde, Shakira, Burna Boy, Die Die. C'est directement maintenant sur Typique. Belle soirée tout le monde.

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1: Jusqu'à la fin. Bon, en tout cas, ça fait hyper plaisir. Il y a du message qui arrive sur le WhatsApp de Typique. Vous êtes motivé, notamment avec Carlito, qui me dit « Damiano, je te rejoins pour le pronostic 2-0. Hâte de boire un verre avec vous. Bonne soirée, dame. Là, je termine la traite. Puis une petite frite. Et après le match, tout ça avec une playlist de qualité. » C'est vrai que la playlist, là, je peux vous dire que ce soir, elle va être fameuse. Elle va être incroyable. Et puis, j'ai envie qu'on fasse un petit tour de table. Ouais, petit sondage express. Je veux que vous me partagiez déjà de 1, votre programme pour ce soir. Et puis même, votre prono. Pour le match Belgique-Sénégal, qui sera le grand vainqueur de ce match? Combien de buts vont mettre les Diables Rouges, hein? Allez-y, régalez-moi sur le WhatsApp. Je veux bien connaître justement vos pronostics pour ce soir, pour ce match crucial de la Coupe du Monde. On fera un petit débrief d'ici quelques minutes. Et puis avant ça, bon, on va pouvoir profiter de la playlist de qualité que je vous ai concoctée pour ce soir. To Die For dans quelques instants. Ce sera avec Never Meet You. Et puis là, c'est Marguerite qu'on retrouve avec Belle Vie.

Il y a du message hein, qui arrive sur le WhatsApp, ça fait trop plaisir. Juste avant ça, on va jeter un œil sur ce qui arrive dans la playlist dans quelques instants. Alex Warren avec Fever Dream, un petit Malcolm Todd aussi, ce sera avec Hearing. Ouais, je vous le disais, hein, je vois du message arriver sur le WhatsApp de la radio. Il y a du pronom aussi hein, qui est présent, c'est le cas d'Adil qui me dit que lui, tout pareil que moi, il voit un 2-0 pour la Belgique. Quentin, lui, il me dit qu'il voit plutôt un 1-0. Je trouve que t'es pas assez certain des capacités de notre équipe nationale, mon Quentin. Et puis vous aussi, hein, ne soyez pas timide. Venez déjà me partager votre pronostic pour ce soir, jour de match évidemment. Puis venez aussi également me partager votre programme pour ce mercredi fin de journée. Qu'est-ce qu'on fait de l'autre côté de la radio? Est-ce qu'on se détend? Est-ce qu'on se repose? Est-ce qu'on est en train de faire les valises parce qu'on part bientôt en vacances? Bah allez-y, hein. Je vous attends sur le WhatsApp 0471 200 300. Et puis côté playlist, comme promis, Alex Warren, on le retrouve très très vite. Ce sera juste derrière Malcolm Todd. Voici Earrings.

0: va se faire plaisir dans quelques instants sur Tipeee avec Polo et Pan. Polo et Pan d'ailleurs, hein, qui seront de passage chez nous en Belgique tout bientôt. Ils seront au parc d'Enghien dans le cadre du festival La Semo. Ce sera le 12 juillet prochain. On va également retrouver en playlist Adèle avec Set Fire to the Rain.
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0: Polo et Pan et Adèle attendent devant la porte du studio. Ils sont prêts à vous accompagner dans votre soirée juste avant le match des Diables. Et puis, quant à nous, on va filer en direction de nos routes avec un accident sur la 54 à Nivelles-Charleroi. À hauteur de Gosselies en direction de Charleroi, le passage est difficile. Il y a des files. On nous signale également des travaux sur la E411 à l'église en direction de Bruxelles. Vous perdez 10 minutes. Et puis, sur le ring de Bruxelles, il y a un accident sur le ring à hauteur de Woluwe et Saint-Étienne en direction de Hall. Les deux voies de circulation sont bloquées. Vous perdez 20 minutes. Et puis, on nous signale également deux voies fermées à Diguem à cause de chaussées dégradées. Enfin, la chaussée est dégradée vers Léonard. Il y a des files depuis Villevorde. La circulation sera interrompue jusqu'à ce soir. Des réparations urgentes sont nécessaires et vous perdez 50 minutes. Je vous rappelle évidemment que si vous constatez quoi que ce soit sur les routes, un seul numéro de téléphone, hein, le RTBF Mobile Info 0800 48 400. Prudence, patience et puis surtout bonne route à l'écoute de Typique.

0: Y a pas à dire, hein, mais c'est simple, c'est efficace, ça fait du bien. Polo et Pan à l'instant, sortie pique. Dans quelques instants, BTS arrive, les BTS d'ailleurs, qui sont en concert hein, ce soir au stade Roi Baudouin.
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0: Ah bah carrément, hein, qu'on est là pour vous accompagner, pour vous permettre d'être bien. Et puis il y a du message qui est arrivé sur le WhatsApp, on parlait des BTS qui arrivent dans la suite. Et bah il y a Emily qui m'a envoyé un message là tout à l'heure pour me dire qu'elle était en voiture pour aller les voir. On a Cédric qui lui de son côté se fait un petit apéro avant de voir les Diables sur grand écran. Il y a Tiff aussi qui est présente à l'écoute de Tipeee, elle s'occupe de ses enfants, elle leur fait profiter de la good music évidemment, ça c'est top. Et puis vous aussi hein, venez évidemment me partager ce que vous faites ce soir. Est-ce qu'on est en mode boulot, est-ce qu'on est en mode repos, est-ce qu'on est en mode apéro? Ouais, la règle des trois, ouais, on l'a ici. Allez-y hein, venez me partager justement votre programme pour ce soir. 0 471 200 300. Côté playlist dans quelques instants, Julien Doré, on va le retrouver avec toutes les femmes de ta vie. Et puis juste avant ça, comme promis, on s'apprête à se mettre bien. Voici les BTS avec Swim sur Tipeee.

Henri PFR dans la suite. Sina Spiro aussi, ce sera avec Material Lover. Et puis c'est les derniers jours avant de laisser la team du Réveil de Typique profiter de leurs vacances. Mais c'est bien parce que pour marquer le coup et terminer la saison radio en beauté, ils ont prévu du très beau cadeau à vous offrir. 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
3: 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Henri PFR arrive dans quelques instants et puis avant ça, c'est Sienna Spiro qui s'installe sur Typique.

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10: La soirée ne fait que commencer, les copains. Au programme de cette nouvelle heure, Nelly Furtado, RN Boy. Et puis là maintenant, on va pouvoir retrouver Benson Boone dans la playlist Sort Typique.
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10: Belle soirée tout le monde.
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10: Damiano, Dame, les deux passent. Hein. C'est Dame évidemment aux commandes de votre soirée. Et je viens avec d'hyper bonnes nouvelles, puisque d'office, après le match de ce soir, on va poursuivre les festivités. Déjà de 1 avec la playlist de Typique en mode non-stop, hein, que vous pouvez évidemment écouter à n'importe quelle heure du jour ou de la nuit, mais pas que les copains. Non, parce que ici, sur Typique, on va vous permettre de pouvoir vivre une soirée épique. Une soirée où vous allez pouvoir venir avec vos potes, avec la famille ou même entraîner Michel de la Conta, le fameux Michel de la Conta. D'office, on en connaît tous un. Je vous parlerai en fait dans la suite d'une soirée typique à l'ancienne qui débarque tout bientôt et on va pouvoir vraiment faire la fête tous ensemble. On va également pouvoir se mettre bien, se mettre en condition là, se mettre en mode préparation pour le match de ce soir avec Nelly Furtado qui arrive dans quelques instants. RN Boy aussi, ce sera avec Elle Voulait. Et puis là, on retrouve le tout dernier Benson Boone. Voici Mister Electric Blue.
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Pop, la team du soir est là. Qu'est-ce que je vous aime, les copains. Franchement, je vous aime vraiment du fond du cœur. Vous êtes juste exceptionnels. Et je sais que c'est réciproque. Il y a de nombreux messages qui arrivent sur le WhatsApp. C'est le cas de Margot qui me dit qu'elle est contente de me retrouver sur Tipeee. Et elle ajoute qu'elle souhaite avoir plus d'infos sur la soirée Tipeee à l'ancienne. Sois patiente, Margot. On en parle d'ici quelques instants. Il y a Flo qui est prêt de son côté pour le match de ce soir. Et puis Fred, lui, me dit que ce soir, il est de corvée au bar. Il y a un grand écran au foot à la Hulpe. En tant que bénévole, c'est son job du jour, c'est sa mission. Et une partie des gains est reversée aux différents clubs de sport de la Hulpe qui viennent aider. Dans son cas, c'est le basket. Je souhaite évidemment une belle soirée à tous les auditeurs et puis vous aussi. Hein. Venez me partager un petit peu le programme là pour ce soir. Qu'est-ce qu'on a prévu de faire? Est-ce qu'on va regarder le match à la maison? Est-ce qu'on va le regarder devant un grand écran prêt à trinquer dès le premier but? Bah allez-y, hein. 0471 200 300. De mon côté, j'ai prévu de vous mettre un petit peu en mode warm-up avec Kaigo qui arrive dans quelques instants. Save My Love, c'est prévu dans la playlist. Et puis celle qu'on retrouve de suite, c'est Nelly Furtado avec I'm Like a Bird.

La suite de la soirée, on va la passer avec Gracie Abrams et Post Malone. Un petit I like you, c'est ce qui arrive très très vite sur Typique. Et puis ce qui arrive très très vite, c'est la soirée qu'on vous a prévue ici, puisque ce dimanche, Typique à l'ancienne pause, c'est Platine à Sauvenir, juste à côté de Jean Blou. Vous allez pouvoir chanter, danser, revivre les plus grands tubes des années 90 et 2000. Et puis celui qui va ambiancer tout ça, celui qui va être notre maître de cérémonie, c'est Gaëtan Barthoz, que vous retrouvez évidemment du lundi au vendredi dans le réveil de Typique aux côtés d'Audrey. On aura également notre DJ Romain et puis évidemment toute l'ambiance Typique qu'on adore partager avec vous. On vous attend d'ailleurs ultra nombreux pour une belle soirée d'été. Ce sera donc ce dimanche dès 22h dans le cadre des Jeux Intervillages qui se tiennent tout le week-end à Sauvenir, juste à côté de Jean Blou. Va falloir réviser un petit peu les classiques, va falloir peut-être potentiellement sortir la tenue des années 90 et 2000. Je pense que la petite chemise à carreaux, ça peut bien le faire. Ouais. Ça ou les Buffalo. En tout cas, avant peut-être de pouvoir partir en mode recherche dans votre garde-robe, on va retrouver de la good music avec Gracie Abrams qui arrive dans quelques instants. Et puis là, c'est Post Malone qui s'installe pour vous accompagner avec un vrai beau message. I like you. C'est ce qu'on retrouve de suite sur Typique.

0: Ce qui est bien, c'est qu'on discute ensemble, hein, évidemment, sort typique 0471-200-300, c'est ce qu'a fait Isa qui me dit quand la Belgique joue, ce serait sympa de nous mettre une programmation festive en attendant. Je t'ai bien entendu, Isa. D'ailleurs, dans la suite, on va retrouver The Blessed Madonna. Si ça, c'est pas festif, je comprends pas. Hein. The Blessed Madonna, c'est ce qui arrive dans quelques instants. Ce sera avec Serotonin Moonbeams. On va également avoir Teddy Swim qui arrive en playlist. Ce sera avec Mr. Know It All.
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Je vais faire un tour de magie, hein. Je vais faire apparaître de la good music dans quelques instants. Eminem arrive, ce sera avec Houdini, Lola Young aussi pour vous accompagner dans votre soirée. Et qu'est-ce que ça fait du bien d'empêcher de passer la soirée ensemble, une soirée bourrée de bonnes vibes scientifiques, une soirée à notre image finalement. Et c'est pas Dylan qui va dire le contraire, Dylan qui a apparemment installé le projo dans le jardin, petit before avec typique dans les oreilles avant de regarder le match. Il y a Manon également qui est présente sur le WhatsApp, elle me dit que ça fait du bien de me retrouver sur typique. Entièrement d'accord, je suis en train de passer une soirée de qualité à vos côtés, ça fait trop trop plaisir en tout cas, hein, les amis. Et puis vous aussi, n'hésitez pas, venez taper la discute sur typique, pour ça c'est ultra simple, suffit de me faire un message, hein, sur le WhatsApp 0471 200 300. Côté playlist, comme promis, Eminem dans quelques instants, Mickey sera également avec vous, et puis là c'est Lola Young qu'on retrouve de suite avec From Down Here.

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2: Direction de 21h avec plein de belles choses au programme. De l'autre côté de la radio, je sais que certains d'entre vous sont partis, sont en direction justement des écrans géants. D'autres ont invité les copains à venir faire la fiesta à la maison avec le petit maillot de foot pour pouvoir peut-être célébrer, on l'espère en tout cas, la victoire des Diables Rouges. Bah oui, c'est le rendez-vous sportif de ce mercredi 1er juillet. En tout cas, moi je vous souhaite un excellent moment devant le petit ou le grand écran, ou même en radio, écoutez le match. Pour tous ceux que ça intéresse, ça se passe sur la une en télé, c'est aussi disponible sur RTBF Ovio. Histoire de pouvoir quand même passer un bon moment, de pouvoir se préparer peut-être en mode dernier préparatif avant de pouvoir faire eh bien un chouette petit moment avec tout le monde, que ce soit sur une place ou même dans le jardin ou devant la télé en famille. Bah c'est Tame Impala et Jenny qu'on retrouve de suite dans la playlist avec Dracula. C'est le remix de Jenny qui arrive de suite. Doriade également pour vous accompagner sur le coup de 21h. Ce sera avec Sur ma tombe. Moi je vous fais d'énormes bisous et je vous dis à très vite.

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